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0: Les soyeux du dimanche.
1: C'est quoi un soyeux ?
0: Les soyeux du dimanche.
2: Un fainéant.
1: Quelqu'un de soyeux ?
3: Soyeux, terme picard et wallon, signifiant fouteur de merde, empêcheur de tourner en rond.

0: Et voilà, voilà. Bonjour à tous et toutes.
1: Oui, bonjour.
0: En studio, Manu.
1: Et Luc.
0: Voilà.
1: Un petit coucou à Martine qui nous écoute peut-être.
0: Et voilà, donc aujourd'hui, on aura une nouvelle séquence dont on parlera juste après. On aura une séquence de Manu sur Marie-Paul Belle, une autre séquence sur Gaza. Les brèves du mois. Faites par moi, c'est normal, hein, les brèves du mois. Et un commentaire culturel, donc, et culture, un commentaire de Christian sur une exposition qu'il a eu l'occasion de voir au Beaux-Arts à Bruxelles.
1: Et qui vient de se terminer, de s'achever.
0: Tout à fait. Et on aura même un Coluche. Donc, pour ceux qui ne supportent pas, changez de chaîne tout de suite. Mais il y aura un Coluche en fin d'émission. Voilà.
1: Très bien.
0: Alors, on va démarrer avec cette nouvelle séquence qui s'appelle le Papa Lagui. Le Papa Lagui, c'est une histoire qui remonte aux années 80 pour nous. À ce moment-là, dans une radio libre à l'époque de province, on avait aimé ce petit bouquin et on en a fait une mise en onde. Et 40 ans plus tard, je retrouve ces cassettes et je les retravaille un petit peu. Et revoilà le Papa Lagui sur les ondes. Donc c'est une séquence réalisée dans les années 80, exactement je ne sais plus, avec Pascal, Yves et Luc. Et voilà. Et on écoute le Papa Lagui.

1920. Dans une Allemagne en pleine défaite, alors que les valeurs de notre civilisation occidentale sont remises en question, est publié un livre qui obtint un grand succès jusqu'à ce que l'avènement du Troisième Reich le fît tomber dans l'oubli. Ce livre, c'est « Le Papalagi ». L'histoire commence en pleine Océanie, quelques années plus tôt, en 1914. Alors que, de retour d'un voyage en Europe, un chef de tribu des îles de Samoa se lie d'amitié avec Erik Skeuermann, un peintre allemand de passage dans les îles. Celui-ci partagera la vie de la tribu pendant 2 ans, jusqu'en 1916. Et au cours de leurs échanges, Tuyavi, le chef de tribu, confiera au peintre allemand Skeuermann ses impressions sur cette Europe, sur cette civilisation du blanc, du Papalagi, qui l'interroge tant.

0: Du fait que le papalagui couvre sa chair de ses innombrables pagnes et nattes.
1: Le papalagui s'efforce sans cesse de bien couvrir sa chair. L'homme n'existe vraiment qu'au-dessus de son cou. Son corps et ses membres sont de la chair. Voilà ce que me disait un blanc très respecté et considéré comme très sensé. Il pensait que seule méritait d'être prise en considération la partie du corps où réside l'esprit ainsi que toutes les bonnes et mauvaises pensées,

0: la tête. Le blanc laisse la tête volontiers découverte et à la rigueur également ses mains. Ceci, bien que tête et mains ne soient rien d'autre que de la chair et des os. Celui qui du reste laisse voir sa chair renonce par là à la prétention d'être considéré comme une personne de bonne mœurs.
1: Fut-elle aussi belle que la plus jolie des Taopou? Une jeune fille doit couvrir son corps afin que personne ne le voie et n'y prenne plaisir en la voyant.
0: Tout ce qui a rapport à la chair est péché. Ainsi parle le Papalagi. En effet, selon sa façon de penser, l'esprit est grand. Le bras, qui s'apprêtant à lancer, s'élève dans la lumière du soleil, est une flèche du péché. La poitrine, palpitant sous la vague de la respiration, est le carquois du péché. Les membres avec lesquels la Vierge du village nous danse une siva sont pécheurs. Même les membres servant à faire des enfants, pour la plus grande joie de la vaste terre, sont péchés. Tout ce qui est chair est péché. Dans chaque tendon, il y a un poison perfide qui se transmet d'homme en homme. Le spectacle de la chair à lui seul suffit à empoisonner celui qui la regarde, à l'intoxiquer, à le corrompre et à le rendre aussi méprisable que celui qui expose sa chair. Voilà ce que proclament les lois morales sacrées de l'homme blanc.
1: C'est pour cette raison que le corps du Papalagi est de la tête aux pieds enveloppé de nattes, de peau et de pagne si serrés et si épais qu'aucun œil humain, aucun rayon de soleil ne peut les traverser. Si serré que son corps en devient aussi pâle, blanc et fatigué que les fleurs qui poussent tout au fond de la forêt vierge.

0: Le papalagui entoure ses pieds de peau, de sorte que les pieds reposent dans un étui rigide comme l'escargot de mer dans sa coquille. Le papalagui porte ses peaux aux pieds du lever au coucher du soleil. Il les a quand il va en voyage, quand il va danser. Il les garde même s'il fait chaud, comme après une averse tropicale.
1: Comme cela naît, le blanc s'en rend bien compte, pas du tout naturel, comme cela tue les pieds et les fait sentir mauvais, et comme en fait la plupart des pieds européens ne sont plus capables de saisir ni de grimper sur un palmier, le papalagui essaye de cacher sa folie en recouvrant la peau en soie rouge de cet animal avec beaucoup de boue qu'il fait briller en la frottant longtemps, de sorte que les yeux en sont éblouis et doivent s'en détourner. Il y eut autrefois en Europe un papalagui qui devint très connu et que beaucoup de gens venaient voir parce qu'il disait « Ce n'est pas bien de porter aux pieds des peaux si serrées et si lourdes. Allez plutôt nu-pieds sous le ciel, tant que la rosée de la nuit tapisse l'herbe, et vous ne serez atteint d'aucune maladie. » Cet homme était très saint et sage, mais on s'est moqué de lui et on l'a bien vite oublié.

0: Je n'ai jamais compris pourquoi les femmes et les filles ont le droit de laisser voir la chair de leur cou et de leur dos lors de grands fauneaux et festins, sans que ce soit pour autant une honte. Mais ce qui rehausse le caractère solennel des festivités est peut-être précisément le fait que ce qui n'est pas permis tous les jours le soit une fois.
1: Il est clair qu'ainsi, le corps du papalagui devient blanc, pâle et ne reflète pas la joie. Mais le papalagui aime à se faire dans tous les domaines une sagesse et une loi à sa façon. Il trouve beau son nez pointu comme la dent du requin. Le nôtre est-elle éternellement rond et mou? Il le déclare difforme et laid, alors que nous disons exactement le contraire. Les corps des femmes et des jeunes filles sont à ce point couverts que les hommes et les adolescents désirent ardemment voir leur chair, ce qui est bien naturel. Ils y pensent nuit et jour et parlent beaucoup des formes du corps des femmes et des jeunes filles, et toujours comme si ce qui est beau et naturel était un grand péché et ne pouvait se dérouler que dans les endroits les plus obscurs. S'ils laissaient voir ouvertement leur chair, ils pourraient penser à autre chose. Ils ne lorgneraient pas les jeunes filles, et ils n'auraient pas de mots impudiques quand ils en rencontrent une.

Mais la chair est péché, tient du mouvement esprit du diable. Frère aimé, peut-on penser plus sottement ? En croire ce que dit Leblanc, il faudrait souhaiter avec lui que notre chair soit dure comme la roche volcanique et sans sa belle chaleur intérieure. Cependant, réjouissons-nous encore du fait que notre chair puisse parler avec le soleil, que nous puissions mouvoir nos jambes comme le cheval sauvage, puisqu'aucun pagne ne les entrave, qu'aucune peau n'alourdit nos pieds, et que nous n'avons pas à prendre garde à ne pas faire tomber de notre tête ce qui la couvre. Réjouissons-nous à la vue de la Vierge montrant son corps dans la lumière du soleil et de la lune. Leblanc est sot, aveugle, et n'a pas le sens de la vraie joie, lui qui se croit obligé de tant se couvrir pour éviter d'avoir honte.

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0: des bahuts en pierre, des fentes de pierre, des îles de pierre et de ce qu'il y a entre elles.
1: Le papalagui habite comme la moule de mer dans une coquille dure. Il vit entre des pierres comme le scolopendre entre les fentes de lave. Il y a des pierres autour de lui, à côté de lui et sur lui. Sa hutte ressemble à un bahut en pierre dressé debout. Un bahut plein de compartiments et de trous. On se glisse dans la coquille de pierre et on en sort par un seul endroit. Le papalagui appelle cet endroit l'entrée quand il rentre dans la hutte, la sortie quand il en sort. Quoique l'une et l'autre reviennent absolument au même. Il y a là un grand battant de bois qu'il faut pousser très vigoureusement avant de pouvoir pénétrer dans la hutte. Mais on n'en est alors qu'au début. On est obligé de repousser encore plusieurs battants et ce n'est qu'après cela qu'on est vraiment dans la hutte.
2: La plupart de ces huttes sont occupées par un plus grand nombre de personnes qu'il n'y en a dans un seul village de Samoa. Il faut de ce fait savoir exactement le nom de la famille à laquelle on veut rendre visite. Car chaque famille occupe sa propre partie du bahut de pierre. En haut, ou en bas, ou au milieu, à droite ou à gauche, ou droit devant. De plus, une famille ne sait souvent rien, mais vraiment rien de l'autre.
0: Comme s'il y avait entre elles non seulement une paroi de pierre, mais des îles et de nombreuses mers. Souvent, elles connaissent à peine les noms les unes des autres, et quand elles se rencontrent en se glissant dans le gîte, elles ne se saluent qu'à contre-cœur ou grommellent telles des insectes hostiles, comme si elles étaient fâchées d'être contraintes de vivre l'une près de l'autre. Quand une aïga habite tout en haut, sous le toit de la hutte, on doit grimper en zigzag ou en rond sur beaucoup de branches avant d'arriver à l'endroit où le nom de la famille est inscrit au mur. Là, on voit la gracieuse imitation d'un téton de femme sur lequel on appuie jusqu'à ce que retentisse un cri qui fait venir la famille. Grâce à un petit trou rond et grillagé dans la paroi, elle voit s'il ne s'agit pas d'un ennemi. Puis elle ouvre. Si elle reconnaît un ami, elle détache aussitôt un grand battant de bois solidement enchaîné et le tire contre elle, ce qui permet aux visiteurs d'entrer par la fente dans la hutte proprement dite.
2: C'était le papalagui, une mise en onde de 1985, dépoussiérée et remise en état par l'émission LSD de Radio Air Libre.

0: Voilà, vous l'aurez compris, le papalagui signifie le blanc dans la langue de Tuavi, le chef océanien qui visite l'Europe au début du siècle passé. Et maintenant, après avoir écouté Pink Floyd, ou le Floyd comme vous voulez, Wish You Were Here, on passe à une autre séquence, chanson française.
1: Oui, on va parler de Marie-Paul Belle. Tendre et fantasque, Marie-Paul Belle n'a jamais été la plus médiatisée des chanteuses françaises de son époque, parce qu'elle a préféré composer à son rythme et prioriser les scènes intimistes, peut-être aussi parce que le marketing était devenu plus important que l'univers artistique, comme dit elle-même. Toujours est-il qu'elle a vécu un grand moment de solitude suite à l'abandon par des maisons de disques, et ce, après 26 ans de carrière. Par conséquent, elle a connu à ce moment-là quelques difficultés financières. Heureusement pour elle, sur les conseils de William Scheller, elle a organisé un concert piano-voix, ça veut dire sans musicien, dans une petite salle parisienne, le théâtre de 10 heures, depuis le rendez-vous. Ses fans ne l'avaient pas oublié. Et même si cela m'est très difficile de l'encenser, il me faut néanmoins communiquer ceci. Patrick Bruel se trouvait dans la salle. Il fut touché par son spectacle et il est intervenu auprès de sa maison de disques pour la booster. Il aurait ainsi contribué à relancer la carrière de Marie-Paul Belle. Nous sommes alors en 1995. Pourquoi je tenais à en parler aujourd'hui ? Eh bien parce que notre chanteuse-compositrice a tiré sa révérence le 25 juillet dernier à Neuilly-sur-Seine. Elle avait 80 ans. Je vous propose maintenant d'écouter sa chanson tube « La Parisienne ».

0: C'est en 1976 que la carrière de Marie-Paule Belle prend un tournant décisif avec cet air bien connu, La Parisienne. Cette chanson est entrée désormais dans la mémoire collective des Français. Écrite par l'écrivaine belge Françoise Malé-Joris, la compagne de la chanteuse durant une dizaine d'années, et par son ami de jeunesse, le critique cinématographique et écrivain Michel Grisolia. Elle décrit avec une ironie affectueuse le portrait d'une jeune femme en quête d'assises sociales capitales. On ne dit pas alors que le succès de ce titre sera immédiat et que cette chanson quelque peu irrévérencieuse vaudra à Marie-Paule Belle un disque d'or. Par sa rythmique entraînante et son tempo rapide, cette composition est clairement inspirée des opérettes d'Offenbach. Les paroles, quant à elles, sont, comme je viens de l'évoquer, l'œuvre de Françoise Malé-Joris et de Michel Grisolia, le meilleur ami du frère de Marie-Paule Belle. Et ce texte raconte l'histoire d'une petite provinciale qui se sent horriblement décalée par rapport à l'élite chic de Paris. Mais qui sont ces gens de l'élite chic en question? Eh bien, des nantis fréquentant les psys. Effectivement, le jeu de la chanson, c'est-à-dire le personnage qui parle, précise « Je ne suis pas schizophrène, je ne suis pas hystérique, je n'ai pas de goût pervers. » Pourtant, on apprend que ce personnage souffre d'une petite obsession. C'est le sexe. Au point que notre petite provinciale en viendrait à séduire le docteur, lequel lui livre son diagnostic en se rhabillant. Évidemment qu'en chantant ces paroles en 1976, donc, Marie-Paule Belle s'inscrit comme féministe, attribuant le droit aux femmes de parler de leur corps et de la liberté d'en disposer. Et même si cet air n'a pas été considéré comme le texte d'une féministe militante engagée, La Parisienne est vue aujourd'hui comme une chanson féministe visionnaire. Ce féminisme non revendiqué comme tel se perçoit déjà avant La Parisienne lorsque Marie-Paule Belle portait déjà un regard appuyé sur la place des femmes dans la société au travers de la chanson « Wolfgang et moi » parue sur un 45 tours en 1973. Je vous propose de l'écouter.
1: La sourdine.

Le texte écrit déjà par ces deux paroliers fétiches, Françoise Malet-Joris et Michel Grisolia, évoque une relation conflictuelle entre le jeu que la chanteuse incarne et Wolfgang Amadeus Mozart, son frère ou son double imaginaire. En fait, la narratrice travaille dans l'ombre, tandis que Mozart parade, drague, manipule et séduit. Elle, la sœur fictive, regrette amèrement d'avoir accepté cette situation, car elle énonce le fait que Léopoldine, la sœur de Mozart en question, n'aurait pas dû le laisser signer, puisque la renommée n'est pas un boomerang. Et pendant ce temps, le frérot en mec très affirmé passait son temps à jouer à la poupée, à faire le joli cœur avec ses droits d'auteur. C'est qui le dindon de la farce? Eh bien oui, c'est Léopoldine, qui va jusqu'à composer la marche turque, alors que...

il n'y a rien à comprendre. Et qu'on entende sur ce fameux premier 45 tours de 1969. Elle y évoque un amour perdu et on y distingue clairement les ingrédients qui feront sa signature. Une diction très texte ciselé. À Paris, en tant que jeune chanteuse et pianiste, elle cherche sa place dans les cabarets de la rive gauche, les cabarets de l'Écluse et de l'Échelle de Jacob. Et c'est à l'Écluse qu'elle rencontre Françoise Malé-Joris, sa parolière et future compagne. Françoise Malé-Joris est déjà une romancière reconnue et établie dans le milieu littéraire. D'une grande vivacité, cette écrivaine, membre de l'Académie Goncourt depuis 1971, se plaisait à écrire des paroles de chansons, à travailler à trois. Ça l'a changé de l'écriture solitaire de romancière. Ses paroliers et elle créeront des chansons où la délicatesse des sentiments épouse l'authenticité d'une parole libre. En 1973, eh bien, ce sera une très grande année pour Marie-Paul Bell, car en plus de sa participation à une émission télévisée de Philippe Bouvard, elle enregistre son tout premier 33 tours et elle reçoit le prix de la chanson franc-belgique pour son album Café Renard, qu'elle connaît le succès avec La Parisienne. Jusqu'en 1983, sa carrière bat son plein et les dates de tournée sont nombreuses. C'est aussi à cette époque, 70 donc, qu'elle se lie d'amitié avec Serge Lama, une amitié vraie et profonde qui durera plus de 50 ans. En 1987, elle publie une brève autobiographie s'intitulant « Je ne suis pas parisienne, ça me gêne ». Et en 1988, elle joue dans une pièce de la Biche au Festival d'Avignon. Assez éclectique, oui. En 2006, elle joue dans les monologues du Vagin au Théâtre de Paris. En 2010, Marie-Paul Bell crée un nouveau spectacle, De Belle à Barbara, composé pour moitié de son répertoire et pour moitié de chansons de Barbara. Donc en mai 2026, au Théâtre de Passy, elle a voulu faire de ses adieux, une fête. Seule devant son piano noir, entourée de ses amis et d'un public conquis. Son dernier album, sorti en 2023, s'intitule « Un soir entre mille ». Il propose 15 titres inédits, à la fois personnels et drôles. Voici la chanson ayant donné son titre à l'album, chanson éponyme donc, « Un soir entre mille ». On l'écoute.

0: Les paroles évoquent une promenade nocturne dans les bars et les villes où tout peut arriver, porté par le besoin de se confier et de se faire croire aux souvenirs partagés. La nostalgie et le temps qui passe sont au cœur de ces paroles. Tout est oublié comme les feux de joie, la nuit par en fumée le suggère en tout cas. Moi personnellement, lorsque j'entends ceci et je raconte ma vie, notre amour, et je raconte ma vie comme si tu étais là, je ne peux m'empêcher de penser à son livre « Comme si tu étais toujours là », paru en février 2020 chez Plon. C'est un récit intime évoquant avec pudeur la grande histoire d'amour, de musique et de littérature entre la chanteuse et l'écrivaine parolière Françoise Malé-Joris. Marie-Paule Bell y ouvre d'ailleurs ses archives personnelles. Oui, Marie-Paule Bell, cette digne représentante de Barbara, aura composé une œuvre conséquente, 25 albums et plus de 400 chansons. Elle savait rire des conventions et a célébré la liberté féminine en assumant naturellement son homosexualité. Elle ne l'a pas affichée, mais elle ne l'a pas cachée non plus. Difficile à une époque où les mentalités étaient plutôt rigides. Merci à elle et qu'elle repose en paix.
1: Et merci à toi pour cette belle séquence.

0: On vient d'entendre Green Day, American Idiot, sorti en septembre 2024. Luc, tu nous as préparé un texte ou une information sur Gaza. Tu peux expliquer ce qu'on va écouter ?
1: Oui, tout à fait. Donc, Gaza, évidemment, le problème n'est pas du tout réglé, ça on le sait. Et donc, aujourd'hui, on souhaite partager avec vous deux petites interviews de 3 minutes chacune. De gens qui n'ont rien à voir, on pourrait dire, même s'ils sont dans la même veine, hein, finalement. On a d'un côté une interview de Ibrahim Abdallah, donc le prisonnier qui a fait plus de 40 ans dans les prisons françaises et qui a été libéré l'année passée, et qui va parler plus un peu du côté historique de la situation. Puis on aura un morceau de musique. Et puis on aura une autre interview de Ronnie Broman, donc médecin, ex-fondateur d'MSF, juif humaniste, qui parlera de son indignation totale par rapport à la situation actuelle. Et voilà, c'est parti.
2: On est appelé à voir que Israël, c'est plus qu'une base, c'est plus qu'une colonisation de peuplement. Israël, c'est un prolongement organique de l'Occident impérialiste dans son ensemble. C'est un prolongement organique de cet Occident impérialiste qui s'est structuré historiquement sur une dynamique globale génocidaire. Ça veut dire que c'est ce même Occident impérialiste s'est structuré en Nord-Amérique avec un soubassement des États-Unis qui a transformé le Nord d'Amérique en États-Unis avec la modique somme de entre 20 et 25 millions de natifs d'Amérique. C'est même Occident impérialiste qui est arrivé à la latinisation de l'Amérique centrale et l'Amérique du Sud avec une somme des cadavres incalculable. Il faut lire un peu Galliano pour savoir comment les veines ouvertes de l'Amérique latine a saigné. Et cet Occident impérialiste, il faut voir l'Australie avec le premier peuple qu'a connu l'humanité, qui est le peuple aborigène, comment il s'est transformé en quelques bibelots touristiques, en fait. L'Occident impérialiste, aujourd'hui représenté par Israël en tant que prolongement organique de cet Occident, on voit la fascisation, en fait. Et il est normal qu'on la voit d'une manière avancée, avant qu'elle soit aussi claire en France. C'est pour la première fois que Israël se présente sous ses traits le plus fascisants possible. Ça veut dire, ce qui ne veut pas dire que c'était avant la bonne entente. Il y a un génocide qui commence avec n'importe quelle procédure de colonisation, de peuplement, toujours. Mais cette colonisation

L'organisation de peuplement, elle ne se présentait pas sous cette étiquette aujourd'hui. C'est pour la première fois qu'Israël, elle peut se permettre de dire qu'il y a des animaux à visage humain, il faut les détruire. Elle le dit devant tout le monde, sans embâge. Ça veut dire la fascisation, et c'est normal qu'elle se présente dans ce prolongement organique beaucoup plus clairement qu'elle se le prolonge en France ou en Italie. Et c'est un point qui n'est pas négligeable. Ce point, il est très important dans les mesures où il impose au mouvement de libération nationale de prendre en considération que le fait que la fascisation elle est dans cet prolongement organique de l'impérialisme occidental, il y a une impossibilité de le vaincre sans que tu sois anticapitaliste. Parce que la crise de ce prolongement organique, c'est la crise du capital mondialisé. À l'époque de la mondialisation, il n'y a plus aucun capital qui n'est pas mondialisé au niveau politique du terme. Aujourd'hui, nous subissons tous la crise du capital mondialisé. Et donc, la fascisation, elle s'inscrit intimement à l'intérieur de cette dynamique. Et c'est ce que je voulais dire, que les protagonistes de la lutte palestinienne, ils sont appelés à approfondir la nature de la lutte pour qu'on voit que la bourgeoisie arabe, elle s'inscrit dans le camp ennemi de la cause. Elle s'inscrit dans les dynamiques génocidaires qui se déroulent en Palestine. Et ce n'est pas par une erreur politique, c'est par...

Ce qui m'indigne, en général, comme beaucoup de gens, c'est l'injustice. C'est le fait que certains soient traités plus bas que terre, tandis que d'autres vivent confortablement. Donc ça, c'est déjà quelque chose de difficilement supportable. Et je dois dire que mon parcours dans l'humanitaire, certes, était largement, enfin pour partie en tout cas, lié à cela, l'envie d'atténuer un peu ces souffrances, ces duretés, mais on ne remédie à rien. Et le problème dont je traitais ce soir, c'est-à-dire la question des rapports entre les sionistes et les Palestiniens, ce problème, il illustre de façon très concentrée, très dense, cette inégalité, puisque Israël fait partie de ces rares pays qui aujourd'hui réservent plusieurs statuts juridiques, donc plusieurs régimes de droit ou de non-droit à la population qui vit sous l'autorité israélienne. Donc cet apartheid de fait, et d'ailleurs maintenant un apartheid juridique également, donc il est très très bien installé, il se double de quelque chose qui rend cette révolte plus forte encore, c'est-à-dire le consentement actif des pays démocratiques qui voient leurs valeurs fondamentales être totalement piétinées, mais qui néanmoins semblent les ignorer, s'aveuglent volontairement à ces violations de droits pour soutenir Israël en faisant la seule démocratie du Proche-Orient, celle qui mérite du fait de son combat contre le terrorisme, du fait de ses engagements démocratiques, qui mérite tout notre soutien. Donc Israël a beau pratiquer la torture, la détention arbitraire, l'apartheid, la guerre génocidaire, Israël reste malgré tout, aux yeux des démocraties libérales européennes, un pays démocratique auquel donc on doit apporter tout son soutien. Et ça, c'est absolument révoltant. C'est un déni d'existence, un déni de droit qui est infligé aux Palestiniens et qui mérite qu'on se mobilise. Oui, moi, il se trouve que je viens d'une famille sioniste. Je suis né à Jérusalem. J'ai été élevé en France où je suis venu à l'âge de 5 ans. Donc, je n'ai pas de souvenir direct de ma période israélienne. Mais j'ai longtemps été imbibé du discours sioniste, c'est-à-dire d'une présence juive en Palestine qui n'embêtait personne parce qu'elle se déployait sur une terre vide. En tout cas, c'était le roman national tel qu'il était raconté pendant longtemps en Israël. Et donc j'ai longtemps adhéré à cela. Et ce qui m'a fait quitter cette conviction que la place des Juifs était légitime en Israël, ce qui m'a fait quitter cela, c'est l'intifada de 1987-88-89. Cette intifada qui était le soulèvement de la jeunesse palestinienne contre l'occupation et la répression qui s'en est suivie. Et là, j'ai compris que le peuple palestinien existait, qu'une société était là et que la société israélienne, c'est-à-dire juive, sioniste, écrasait cette société palestinienne du haut de sa légitimité historique, biblique ou que sais-je encore. Donc je me suis séparé, disons, du sionisme à la fin des années 80 uniquement, du fait de l'intifada et du fait que j'ai vu également un film qui racontait d'une certaine manière l'intoxication des jeunes générations par la mémoire du génocide et cette espèce de crédit illimité que cela ouvrait au projet sioniste de s'installer sur le dos des Palestiniens là-bas. Donc ce film s'appelle Iskor, les esclaves de la mémoire, et j'encourage tous ceux qui regardent ces images à le voir car il nous donne une perspective historique, philosophique sur ce conflit qui est extrêmement précieuse.

Et voilà pour cette séquence sur Gaza. Deux interviews, deux points de vue intéressants, évidemment. Musicalement, on a d'abord écouté le groupe Sabrine de Palestine, de Jérusalem-Est, pour être précis. C'est un groupe fondé en 81 et qui joue essentiellement un mélange de musique traditionnelle orientale, mais aussi d'influence occidentale, jazz, rock classique. Ce groupe est également actif dans le domaine social. C'est pour cette raison qu'il s'est structuré en ASBL et il soutient la création artistique et la musique locale. Ensuite, on a entendu la superbe chanson également de Rim Bana qui chantait « A Time to Cry ». C'est une chanteuse, compositrice, arrangeuse et activiste palestinienne, née en 66 et décédée en 2018. Elle crie haut et fort l'identité du peuple palestinien au travers de sa musique traditionnelle lors de ses tournées internationales. Elle dit aussi vouloir faire comprendre au travers de la musique l'âme des Palestiniens.

0: On vient d'entendre Gérald Gentil avec un planeur. Luc, on passe maintenant aux brèves du mois. Veux-tu un peu présenter ?
1: Tout à fait. Donc, les brèves.

du moins portent cette fois-ci très mal leur nom, puisqu'elles sont moins brèves que d'habitude et passeront en revue les quelques faits marquants des derniers mois. Donc voilà, une séquence comme d'habitude. Il y aura 10 points qui seront 10 événements plutôt qui seront passés en revue. C'est parti.

Les brefs du mois, sur un fond de réalité, séquence d'humour noir. Une bonne nouvelle pour commencer, sur nos routes en 2025, 10 morts en moins qu'en 2024. Félicitations aux 10 chanceux. Les Gazaouis et leurs 73 000 morts apprécient les efforts de nos autorités. Encore une bonne nouvelle qui touche tout le monde. Chez Rolls-Royce Voiture, le chiffre d'affaires a grimpé de 14% juste avant la pandémie de 2020. De plus, une forte croissance non précise de la pandémie. Résultat, le profit sur les 2 milliards de chiffre d'affaires supplémentaires de 2020 ont été partagés, et on s'en réjouit, mais uniquement avec les actionnaires, et on s'en attend.

En mars, nouveau salon à Bruxelles. BEDEX, le salon du lit, me direz-vous, comme son nom pourrait le laisser croire. Non, rien à voir avec les lits de chez Mayeux. Il s'agit de la seconde édition du salon de l'armement qui s'est déjà tenu à Bruxelles en 2025. Arrivée très tardive malgré tout de ce salon, puisque notre pays est quand même très performant dans l'armement depuis des décennies. Et que tous les pays producteurs qui se respectent ont leur salon de l'armement, comme Paris a son Milipol depuis 1984. Vous avez pu découvrir le nec plus ultra sur les produits dernier cri, celui des victimes, et aussi les balles les plus efficaces à transpercer la chair humaine et autres. Bref, un salon qui se vaut qu'il parle si on ne les met pas au courant. Mais trêve de sensiblerie. Pour l'édition 2027, il paraît même qu'il y aurait une démonstration d'un prototype de détecteur électronique de fraude fiscale à haut niveau. Lol, c'était une blague, bien sûr. Une société capitaliste qui s'est fragrée doit donc forcément toujours se défendre. Et quand on n'a pas de guerre sur son propre territoire depuis les années 40, on entretient des conflits un peu partout sur la planète. Histoire de vendre nos armes d'abord, et ensuite que les pays qui posséderaient un sous-sol intéressant ne s'enrichissent pas trop et restent à nos bottes. Le tout est quand même d'arriver, et c'est un exploit, à vendre nos armes aux différents belligérants de manière officielle, à nos alliés qu'on soutient donc, mais aussi à leurs ennemis, et plus discrètement, histoire de ne pas froisser les Nations Unies et de ne pas contrevenir aux embargos. Juin 2026, Coupe du monde de football aux USA. Les tirs au but continuent à se produire, mais maintenant aussi à balles réelles. La police trumpiste des frontières ICE a préféré ne pas répondre à notre demande d'interview et continuer d'assassiner consciencieusement, quand on aime son métier. Sur place, journalistes et publics n'arrivent plus à reconnaître quels sont les tirs autorisés et les tirs non autorisés. De leur côté, Russie et Ukraine continuent de s'entraîner hors concours. L'important est de participer. Juillet 2026, on a eu très chaud au camping Paradis. Gros incendie en Gironde, à Fontainebleau et un peu partout en Europe. Bizarrement, on ne voit plus à la télé les spécialistes qui nous disaient à l'époque que le réchauffement climatique n'existait pas. Pourquoi ne pas les faire revenir ? Gratuitement cette fois. Mais ne gâchons pas notre plaisir. Gros business pour le privé, car construire, brûler, reconstruire des centaines de kilomètres de routes, des dizaines de milliers de maisons et tout ce qu'il y avait dedans, c'est pas négligeable. Création d'emplois à la hausse,

Le MR se frotte déjà les mains. Quand on vous le disait que ça irait mieux demain. En direct à la télé, un entrepreneur le confirme et se frotte quasiment les mains. En plus, des terres arables, parfois très convoitées, seront peut-être maintenant devenues constructibles. Bétonnons, bétonnons, bétonnons. En tous les cas, les vues aériennes ressemblent furieusement à la bande de Gaza. Quelle belle solidarité! Le côté musique n'est pas en reste. Un nouveau 45 tours vient de sortir qui s'intitule « Où sont les flammes ?» Feu Chatterton assure n'y être pour rien.

France, ce 8 juillet, énorme coup d'état médiatique. Marine Le Pen est légalement autorisée à se présenter aux élections présidentielles. Et les médias de désinformation comme CNews, LCI et autres torchons réussissent à tenir 72 heures non-stop en direct sur cette thématique. Leurs motocaméras suivent le véhicule dans lequel s'est engouffré Marine et son bras droit. On ne parle évidemment pas de bras gauche ici. 72 heures, c'est un exploit. Qu'est-ce que ce serait si elle devait être élue présidente de la République ? Un vol en Concorde, remis en état pour l'occasion ? Oui, la fachosphère médiatique est bien en place. Marine Le Pen va devoir porter un bracelet électronique au pied comme n'importe quel petit voleur de mobylette récidiviste. Cette nouvelle a mis en émoi le monde de la bande dessinée et le dessinateur Marlier pense à un nouvel album, Marine au cirque. Il reste encore heureusement des gens un peu sensés et l'émission de TV animalière belge, Chien et chat sans collier, a retiré Marine Le Pen de la liste potentielle de ses invités. C'est logique. Avant, en France, pour devenir président, il fallait sortir de l'ENA. Maintenant, il faut sortir de tôle. Cela ouvre des portes à pas mal de monde.

Le mois d'août à Gaza, le plan de paix se met enfin en place comme pas prévu. Israël ne se retire pas des territoires occupés et le Hamas, évidemment, ne veut pas désarmer de ce fait. On va probablement jouer les prolongations, si la FIFA de Trump est d'accord, bien sûr. Nucléaire. Ah, enfin une rubrique qui fait plaisir. Le réchauffement de la planète est vraiment un truc de gauchiste, puisqu'il a réussi à mettre à l'arrêt quelques centrales nucléaires par-ci par-là, victimes du manque d'eau ou de la présence d'une autre chaude, pour aider à refroidir le cœur du réacteur. Les ingénieurs d'Electrabel et d'EDF ne sont pas très chauds pour les autres sources d'énergie. Leurs comptes en banque les comprennent très bien. Mais une première solution d'urgence a été mise en place et plusieurs machines à glaçons ont été livrées à ces centrales. On n'est jamais trop prudent. Intérêt de la population d'abord. Les ingénieurs du projet français CIGEO, projet d'enfouissement des déchets nucléaires en grande profondeur, préfèrent ne pas se poser la question de savoir si le réchauffement climatique pourrait éventuellement aussi avoir des conséquences secondaires, donc on verra bien plus tard, genre glissement de souterrain par exemple. C'est encore trop tôt. Et puis on a refait tous les calculs et c'est bon. Bon, et puis maintenant qu'on a les budgets, on va quand même pas s'arrêter avant de commencer. Bref, l'État veille sur nous. Visite domiciliaire, énorme pas en avant. Malgré les ronflements de certains, députés et sénateurs dans leur chambre, la visite domiciliaire serait appliquée uniquement aux délits de fraude fiscale de grande ampleur. En effet, vu le manque de personnel à la police, il a été jugé plus rentable de procéder de la sorte, étant donné que l'expulsion de 100 personnes rapporterait nettement moins que la lutte contre la fraude fiscale pendant un mois. Maintenant, on comprend mieux l'importance de ce vote. Bon, c'était une blague, hein ?

0: Rififi au Vatican, quand Léon XIV se fâche. Le 2 juillet 2026, le Vatican est en Suisse, 6 évêques de la fraternité sacerdotale Saint Pidis. Fini de marcher sur les plates-bandes du Vatican, on fait comme il dit et point barre. Cela démarre en 1970 quand, en France, l'archevêque Lefebvre fonde la fraternité sacerdotale Saint Pidis. Ces derniers sont traditionalistes et jusque-là, que leur messe soit dite en latin ou en français, cela peut nous chaud, RAC, rien à cirer. Guéguerre interne, pourrions-nous dire. Par contre, il y a quelques divergences sur des points de détail, bien sûr, comme leur proximité avec des partis d'extrême droite et autres courants royalistes français. L'Église n'oublie pas non plus, comme l'informatique de la police d'ailleurs, que ce sont les Juifs qui ont condamné leur Fils de Dieu il y a 2026 ans. Et selon Wiki, certains de ses dirigeants auraient fait des déclarations antisémites et négationnistes. Mais ils auraient également été exclus de la fraternité pour cette raison-là aussi. Donc, pas très clair tout ça. N'empêche, la fraternité, également active et présente à Bruxelles, rassurez-vous, rejetterait également la démocratie laïque issue de la Révolution française. Ah ben zut alors. Et prônerait une société chrétienne contre-révolutionnaire et nationaliste, proche de l'extrême droite, donc avec, par exemple, dans leur cours d'histoire, une glorification des faits des figures autoritaires telles que Pétain et autres personnages du même genre de notre glorieuse histoire. Mediapart raconte que selon une enquête, plusieurs prêtres de la confrérie, accusés d'agression sexuelle, ont été couverts par la confrérie et déplacés dans une prison dorée dans les Alpes françaises, hors des radars de la justice ordinaire. Jusque-là, rien d'original. Toujours en France, toujours Mediapart, au Puy-en-Velay, sont organisés des séminaires catholiques, intégristes, qui dissimulent en réalité des camps d'entraînement nationalistes d'extrême droite. Pour ne pas être en reste, la confrérie Saint-Pidis a décidé d'investir sur place et y a acquis une chapelle. Ils viennent ajouter leur détermination aux autres structures et organisations catholiques de droite déjà sur place. Avec cette librairie d'extrême droite, par exemple, installée en 2021. Un peu dans l'idée du village de Redu, mais nettement moins sympa. Bref, des gens comme on n'aime pas en avoir dans son carnet d'adresses.
1: Et ceci clôturait le bref du mois.

À la suite des brèves du mois, on vient d'entendre Anne Sylvestre et son titre « La faute à Ève ». Voici maintenant les coups de cœur de Christian pour deux expositions à Beaux-Arts. C'était jusqu'en août. Si vous avez raté cette expo, voici quelques mots pour y revenir. Il s'agit de « Bellezza e bruttezza » ainsi que de « Picture Perfect ». Deux superbes expositions ont été proposées à Beaux-Arts, avec comme lien commun le concept de beauté, son incarnation, principalement féminine, sa création, ses variations, son imposition sociale et son extension sociologique. Les deux expositions ont maintenant fermé leurs portes, Picture Perfect tout récemment, le 16 août dernier. Félicitations aux organisateurs que je ne connais absolument pas, s'exclame Christian. La visite était un moment de pur bonheur. C'est dans ces circonstances que l'on constate que l'art, est indispensable à l'humain, qui redevient le centre du monde. Je vais quand même aborder Bellezza e Bruttezza. Chiara Rabi-Brenard, commissaire de l'Expo, a mis 5 ans pour imaginer un parcours original et pour convaincre plusieurs prêteurs internationaux. Ces deux expositions sont qualifiées de très intéressantes et intelligentes par Christian. Intelligentes parce qu'elles nous interpellent et nous font réfléchir sur la nature du concept et ses incarnations produites de toutes pièces à certains moments donnés. La première était intéressante, hormis la qualité des œuvres qui y étaient exposées, par le message implicite qu'elle a fait passer et par son apport réflexif sur une partie de la production picturale de la Renaissance dans certaines de nos contrées occidentales. Je vous parlerai de ces aspects et j'espère qu'ils vous intéresseront. En effet, au milieu du XVe siècle, en Italie, il semble qu'un des buts poursuivis par les artistes soit de rechercher le beau qui repose sur l'harmonie et l'élégance, fruit des lois de proportion mathématique dans la lignée de l'Antiquité gréco-romaine. Des traités de l'époque montrés à l'expo en attestaient, croquis à l'appui. Toutefois, à partir du dernier quart du XVe siècle, des peintres s'intéressent à ce qui s'oppose à la beauté, soit la laideur. Le phénomène ira en s'accroissant au XVIe siècle. Logique quelque part, car la beauté est indissociable de la laideur qui lui donne un sens. Beauté et laideur sont depuis très longtemps des sujets incontournables dont les variantes sont déterminées par les cultures et les époques. L'exposition en question visait à mettre en lumière une confrontation entre ces représentations, particulièrement entre des œuvres d'artistes italiens et celles de créateurs des anciens Pays-Bas, du dernier quart du XVe siècle au XVIe siècle compris. La leçon que j'en ai tirée, c'est qu'une concrétisation d'un concept artistique se construit et se manipule, souvent dans la voie de l'exagération ou de la déformation, et qu'elle est le produit d'une époque. Ainsi, la beauté rime au XVe et XVIe siècle avec peau blanche, lisse et jeune, exemptée de tout défaut, longue chevelure soignée, minceur et sveltesse, pose travaillée, front fuyant, nez droit, vêtements et bijoux luxueux et manifestement classe sociale très élevée, voire aristocratique. La similitude adaptée, certes, avec notre société actuelle serait bien sûr purement fortuite. En effet,
Bon nombre d'aristocrates ont perdu la tête avant de perdre la figure rongée par le mercure des poudres dont ils s'imprégnaient le visage pour rester blancs. La laideur, elle, est associée à une peau tannée, éridée par le temps climatique et ou par le travail et ou par l'âge, à des cheveux courts ou mi-longs, peu soignés, à des bras nus et musclés, aux mains veineuses, à des attitudes problématiques, voire vulgaires et vénales, soulignées par une bouche ouverte, édentée parfois. Le nez est gras, comme le ventre d'ailleurs, et souvent crochu. Les vêtements sont modestes et ne brillent pas par leur propreté. Vous aurez compris que ces personnages sont issus du bas peuple qui ne peut être que laid, voire sordide.

La seconde exposition Picture Perfect, qui était visible jusqu'au 16 août à Beaux-Arts, à Bruxelles, portait, comme son intitulé l'indique, sur la représentation parfaite. Elle concernait la période qui court des années 1960 à nos jours et présentait les œuvres de plus de 70 artistes contemporains dans les domaines de la photographie, du collage graphique, de l'audio, du numérique, de la vidéo et du cinéma. Représentation de quoi ? De la beauté physique féminine telle que semblerait la concevoir notre société consumériste. Cette représentation est décortiquée, analysée, déconstruite. Les normes et leurs fissures sont démantibulées décennie après décennie. Elle dénonce une voie des dominations très actives dans le quotidien des femmes surtout, mais aussi des hommes, et incite à la prise de conscience de la manipulation des lobbies, de l'esthétique commerciale. Elle nous interpelle, nous interroge de manière critique sur notre propre comportement et notre adhésion au système de production et de consommation, et nous incite à réagir contre l'idéologie sous-jacente à ces images que l'on veut nous faire avaler comme allant de soi, alors qu'elles ne sont que de pure production d'affect artistique et de profit commercial. En être conscient est, je pense, très libérateur, nous dit Christian. La commissaire de l'exposition, Christelle Siliberis, précise: l'industrie qui prône de nombreuses pratiques esthétiques plus ou moins invasives est un moteur majeur de l'économie mondiale. L'exposition montrera comment, par le pouvoir de la publicité, cette industrie répète et renforce les stéréotypes de beauté liés aux questions de genre, classe et d'origine ethnique. On est en pleine actualité permanente, nourri de stéréotypes imposés par le patriarcat blanc qui façonne les idéaux de beauté nourrie de minceur, de silhouette filiforme, de sveltesse au prix de régimes continuels ou d'interventions chirurgicales, de chevelures à soigner grâce à de nombreux produits cosmétiques. Rester jeune quoi qu'il arrive et ressembler éternellement à la Barbie idéale de notre douce enfance. Mais précisément, elle était idéale et on en restera toujours frustré. C'est précisément ce qu'adorent les producteurs véreux. Ce sont leurs produits miracles que nous achèterons encore et encore, qui alimenteront leur coffre-fort. Ce que j'ai adoré dans l'expo, outre sa présentation aérée, impeccable et lumineuse, c'est sa révolte, sa dénonciation de la manipulation constante de la femme, sa violence, son invitation à la résilience contre les pouvoirs économiques et financiers. Son parti pris, évident pour l'humain et sa liberté d'être, ce qu'il a choisi d'être et non ce qu'on lui impose. Que ce soit clair, je n'avais aucune intention de jouer à « Monsieur je sais tout » et loin de moi l'intention de faire la morale à quiconque. Certainement pas à vous, mesdames. D'ailleurs, les talibans et moi, on ne fait pas bon ménage. Mais rien ne nous empêche en effet d'adhérer au paradis factice présenté par ce consumérisme si celui-ci constitue notre bonheur, notre bien-être et notre réalisation personnelle. Et pourquoi pas ? À bonne entendrice, ou entendeuse, ou entendeur, salut. Merci Christian pour ces deux textes concernant ces expositions.

0: Et on écoute maintenant Coluche dans un sketch intitulé La politique. On y va.
1: Ici, je sais pas, mais en France, il y a des trucs. On est hachement balèze. Hein. Pas tout. Non, il y a des trucs, on est moyen, des trucs moyens. Mais il y a des trucs, on est balèze. Par exemple, en politique, on est hachement balèze. En politique, on est hachement balèze. Arrête tes conneries. Surtout en politique française. On est parmi les plus balèzes du monde. En politique française. Du monde. Faut dire aussi qu'on est pratiquement les seuls que ça intéresse. Alors, ça sélectionne. Non, on est balèze. On a des hommes politiques que le monde entier nous envie. Ils pourraient venir les chercher d'ailleurs, mais ils viennent pas alors. Et alors, il y a surtout un truc, c'est qu'on se sert pas de la moitié des hommes politiques qu'on a. Il y en a plus de la moitié qui bossent pas. Et ils bouffent tous les jours, hein. Rigolez pas, c'est sûrement avec votre pognon quand même, hein. Eh, dis donc. Eh oui. Ah oui, il y en a plein. Ah oui. Par exemple, Jobert, c'est à nous, Jobert. On peut pas lui reprocher ce qu'il bouffe, lui, parce que ça tient pas dedans, déjà. Il est bien, Jobert, puis il fait chier personne. Hein? Parce qu'il parle pas fort, tout ça. Des fois, il demande son avis. J'étais pas là au début, je sais pas. Même il passe à la télé, hein. Il s'arrête pas encore, mais il passe déjà. Non, parce qu'il y en avait, il disait, c'est un grand nain. C'est pas vrai. C'est un petit ministre. C'est un échantillon. Si ça plaît, après, on a un vrai. À l'Assemblée, ils disent, Jobert, c'est un petit malentendu. Oh non, on a des bons, hein. Oh, il y en a des biens, hein. Comment il s'appelle, l'handicapé mental, là? Avec l'entonnoir. Michel Debré. Alors, hé hey. Eh, hey, voilà, tu es bon. Balèze, hein, tout fripé. Ben, c'est le pinard, ça attaque. Au début, puis après, ça détruit. Michel Debré. C'est lui qui voulait qu'on fasse des enfants. Ben, il va pas les faire avec la gueule, après les gosses. Ça fout les moules, hein. Puis il y en a qui sont pas prêts de nous emmerder, par exemple, prendre un mec Chabon-Delmas. Il se présenterait tout seul dans un coin, il serait pas élu encore. Qu'est-ce que vous avez? Vous avez JJSS. On dit que les initiales, parce que le temps que tu dises son nom, tout le monde est parti, lui. Ah, lui, il est bon. Recordman du monde de petite durée dans le gouvernement. 5 jours, il est resté. Il avait dit une connerie. Il y avait qui avait dit, il a perdu l'esprit. C'est pas une grosse perte pour le mec qui a perdu, c'est con pour celui qui va trouver, qui sait pas, quoi. Hein? Alors lui, il est bon, lui. Il rentre à l'Elysée, il dit, vous fermez pas, je ressors tout de suite. Hein? Okay. Ah, il serre les louches, et il vérifie les robinets, les conneries, puis il se casse. Non, histoire de dire, il vient pas pour rien. Bon, qu'est-ce qu'on a? Tiens, Simone. Hé, hey, à Strasbourg, il disait, c'est pas demain la veille. T'as vu? Et à Strasbourg, les Simones sont de retour. Elle était ministre de la Santé avant. Elle voulait pas qu'on fume. Eh ben, même les cheminées des hauts fourneaux ne fument plus. C'est balèze, hein? C'est balèze. Bon. Alors, on est balèze en politique. Tiens, comment il s'appelle le frère de la spécrine, celle qui a les dents, là? Le décapsuleur. Denis Fabry. De bière. Là, là. Robert Fabre. Beau costard. Il est sorti de l'Elysée, il a dit, les mecs, il y a déjà un chômeur de moins, j'ai trouvé du boulot, moi. Et pour les autres, il a rien trouvé, hein. Circuler, il n'y a rien à voir. Rien. Voilà, des dieux. Qu'est-ce qu'on a encore? On a Soisson, il est très bien. C'est ministre de la Jeunesse et Sport. Sué aime bien le sport aussi, mais lui, surtout la jeunesse. C'est lui qui a mis Mourouzi à la moto. J'ai vu passer Mourouzi en moto, il s'est serré les fesses, hein. Non, monsieur, il n'y a personne derrière. Vous voyez bien que c'est des conneries. Des conneries qu'on raconte aussi. Hein. Il paraît même que c'est Mourosi qui a cassé le vase à Soissons. C'est bon, Dieu. Il paraît même que c'est Mourosi qui a cassé le vase à Soissons. C'est bon, Dieu.

Et lui, il est pas... On voit bien, il est pas fini, hein, Canevet. Enfin, on sent qu'il y a de la place dedans, quoi. On pourrait habiter à plusieurs encore. Alors, il n'avait pas compris à tremper la tête dans les bulles toute la nuit. Le Canevet, il l'appelle, il n'y en a qu'un. Ah ben, on veut bien nourrir celui-là, mais on va pas faire un élevage non plus, hein. Pas déconner. Bon, qu'est-ce qu'on a encore? Ah, on a... Eh, on a le grand qu'on est embêté avec, le grand avec les lunettes. Jacques. On est embêté. Pas de savoir, tâche mon copain, Gister Piston. Quand il partageait votre pognon, puis maintenant l'autre il garde tout, alors il a gueulé. Je suis quand même du RER, ma mère, alors bon. Alors il a gueulé, parce que avant, c'était le genre mon cul, ma chemise, tout ça, que les gens disaient, mais enfin, qui c'est de la chemise. Et puis maintenant, on commence à avoir une idée maintenant. Hein. Non, parce que je vais expliquer, parce que des fois, les gens qui disent. Qu'est-ce qu'il y a-t-il comme différence entre Giscard et Chirac? Il n'y en a pas. Mais Chirac le sait pas, lui. Tandis que l'autre, il a bien vu que c'est le même. Il a dit, foutez-moi ça dehors. Et hop là! Circulez, il n'y a rien à voir. Ouais, mais le dit. Alors nous, monsieur, on est emmerdé en plus, enfant. On est tout le temps en train de voter. Puis quand on vote pas, ils nous sondent. Non, avec des journaux. Remarquez, le résultat est le même, on l'a un peu dans le cul quand même. Hein. Bon, la dernière fois qu'il fallait voter, c'est pour l'Europe. Vous avez bien fait de pas y aller, c'était pour partager du pognon, puis on n'en a pas, nous. Juste après, c'est cantonal. C'est pour élire les cantonniers, c'est pas méchant. Moi, j'y suis pas allé, y a pas d'herbe dans ma rue. Alors, non. J'ai vu le journal. Qu'est-ce que j'ai eu le journal? Quoi? Il part, que la gauche est achetée par Moscou, dis donc. Parce que la droite est achetée par la fenêtre, ça, on savait déjà. Parce que moi, par exemple, bon, je suis pas pour dire du mal de la politique, moi. Hein? Si, quand même, un peu, hein. Bon, vous prenez, par exemple, la Chambre des députés. Bon. C'est pas pour dire du mal, mais la moitié sont bons à rien. L'autre moitié sont prêts à tout, quand même. Hein? Prenez le conseil des sinistres. Bon, c'est le mercredi, c'est le jour des gosses. Alors, ils vont ensemble, ils font des pâtés, bon, c'est sympa, il y a le garde des Sceaux qui est là, bon. Il y a Boursouflé qui se ramène, bonjour. Alors, il compte pour savoir combien il va se suicider, tout ça, bon. Ils ont dit que c'était la presse qui l'avait tué. Il paraît que la presse a tué un ministre. Et donc, par rapport à ce qu'elle en fait vivre, c'est pas très grave. Hein. Bon. Alors, Messrine d'un côté, Boulin de l'autre, un partout, la balle au centre. Bon. Alors, conseil des sinistres. Bon, qui c'est qui a une idée? J'en ai pas, moi. Très bien. Suivant, moi non plus. Bon. Et vous? Ben, j'ai une petite idée. Ben, tu la gardes, hein, vieux. On est déjà surmerdé, hein. Alors après, ils plient les cartables, puis ils vont un week-end jusqu'à mardi. Parce qu'ils bossent le mercredi. Heureusement. T'as vu déjà dans quel merde on est? On se méfie pas assez. Regardez, par exemple, le Canevet. Bon. Un autre exemple. Bon, le... Non. Bon. Le Canevet. Bon, hé. Hey, il a l'air de rien, hein. Ben, il est rien. Alors, parce que les gens disent tout le temps, ouais, alors moi, j'ai voté pour celui-là. Et puis maintenant, au lieu de mettre du pognon dans les écoles, il met du pognon dans les prisons. Et donc, il y a un truc qu'on est sûr quand on est ministre, c'est qu'on ne retournera pas à l'école. Hein. Tandis qu'en prison, il faut voir. Hein? Oui. Non, parce que... je vous explique. Un bon discours politique ne doit émettre que des idées que tout le monde est déjà d'accord avant. Pas faire le con. Bon, par exemple, une idée, par exemple. Je voudrais... que mon pays serait un pays neutre. Qu'est-ce que c'est, un pays neutre? Très bonne question, monsieur le cabache. Si vous reste du tirage, je pourrais faire mes pompes. Un pays neutre, c'est un pays qui ne vend pas d'armes à un pays en guerre, sauf s'il paye content. C'est écrit dans la Constitution de 1958. « Un histoire qui manigance », il y a écrit.

0: Et voilà, on arrive déjà au terme de notre émission. Et c'est sur ce superbe Stand on the World de Joubert Singers, un morceau de 1982, qu'on va clôturer notre émission, malheureusement, la 28e du nom. Et juste avant ça, on écoutait aussi La Révolte de Sébastien Faure, militant, anarchiste et pédagogue. 1886, je ne sais pas si c'est la date de la chanson ou de la naissance de l'artiste en question. Voilà. Voilà, on espère que ce contenu un peu varié vous a plu.
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0: Tout à fait, d'ailleurs c'est une bonne idée de le répéter parce qu'on aurait pu croire qu'on était sur Radio Tout, mais non, pas du tout. Donc on est toujours sur 87.7 en FM, mais aussi au DAB pour la région bruxelloise. Et on est aussi une radio web, donc n'importe qui peut nous entendre, n'importe qui, grâce à Elon Musk. Non, j'ai dit une connerie. Et voilà, la prochaine émission sera la rediffusion habituelle.
1: Le 13 septembre,
0: donc là, vous pouvez, sur la bande FM et le DAB, réécouter exactement la même émission. Et sinon, évidemment, il reste le podcast sur lequel vous pouvez nous réécouter en allant sur le site de Radio Air Libre.
1: Voilà, vous regardez LSD et vous trouverez effectivement le podcast.
0: Et on vous remercie. Et à très bientôt.
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0: Lâchons un blanc.
1: Vas-y, je recommence encore une fois. Alors, notez s'il vous plaît. Notez s'il vous plaît.
2: S'il vous plaît, s'il vous plaît.
1: Samedi 19 février de l'an 2000. Je suis sur le point de terminer l'enregistrement de mon quatrième album. La rage de dire. Entre le moment où vous écoutez ces mots et celui où je les ai prononcés. Le temps s'est écoulé. Malheureusement, même aujourd'hui, ces mots ont déjà quelques mois d'actualité. je vous prie de bien vouloir leur accorder l'attention qu'ils méritent, d'en tenir compte à l'avenir. On ne peut pas sauver le monde, ni le changer. Trois petits points. PS. Surtout. On essaye pas.
2: Mais c'est pas.

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0: Enfin, je veux dire, je sais pas, parce que moi je crois que à partir du moment où on joue du piano, on joue du violon, on joue sur pas de là.
1: Non, mais je veux dire,
0: c'est un instrument.
1: Je veux dire, moi, je veux dire que
0: oui, bon, d'accord, mais il y a l'accord, il y a un
2: ce n'est rien, rien qu'un plan d'automne. Ce n'est rien, ça n'étonnerait personne. Ça n'est rien. À quoi bon reparler de ça?
3: Alors là, d'accord.
2: Bon,
3: alors ça, c'est intéressant.
2: Puisque
3: ça,
2: j'en suis là.
3: C'est bien, ça.
2: À quoi bon?
3: Vraiment, il a du talent. Beaucoup de talent.
2: Comme on dit, t'en fais pas.
3: Une sensibilité. Puis ce thème de l'automne,
2: comme on dit,
3: toujours ce thème de l'automne, c'est
2: t'en
3: très particulier.
2: Fais pas, c'est la vie.
3: C'est très intéressant. Il a beaucoup
2: comme
3: de
2: on
3: talent.
2: Dit,
3: lui, il est bien. Oui, il est bien. Lui, il est très intéressant.
2: Il paraît que tout recommence.
3: Moi, j'aurais bien vu des violons.
2: Il paraît
3: des violons.
2: Qu'il y a la chance.
3: J'aurais vu des violons, là, je sais pas.
2: Il paraît.
3: C'est génial. Génial. Vraiment, c'est.
2: Ça n'est rien. Rien qu'un bon d'automne.
3: Je le sais déjà. C'est...
2: Ça n'est rien.
3: C'est
2: ça n'étonnerait personne.
3: Hein?
2: Ça n'est rien.
3: Génial.

Nos communiqués colombophiles. On nous prie en haut lieu de diffuser l'avis suivant. Le Saint-Esprit descendra sur les chrétiens d'Écossine demain à 7 heures. Les convoyeurs attendent. Le Saint-Esprit descendra sur les chrétiens de Nast et de Soigny demain vers 9 heures. Toute paroisse qui désirerait recevoir le Saint-Esprit dans les prochains jours serait priée de s'en référer en haut lieu. Adressez votre courrier à Saint-Esprit Service, 18 place Eugène Flaget, Bruxelles. Les conditions pour recevoir le Saint-Esprit sont les suivantes. Il ne doit pas y avoir de champ d'aviation dans un rayon de 5 km, à moins que toute activité soit suspendue sur le champ d'aviation susdit. Les curés doivent préparer avec minutie des langues en matière inflammable et les maintenir sur les têtes des chrétiens en attente. Toute église devra être munie d'un extincteur, le Saint-Esprit ne mesurant pas ses effets.

Salut les beatniks, j'espère que vous êtes en pleine forme. On a commencé très très fort ici, vous l'avez entendu, avec un souvenir de 1987 déjà. 1987 pour le projet de Weatherman, dans lequel on pouvait retrouver notamment Jean-Marc Lederman. De Weatherman, donc on retrouvait avec leur... probablement le titre le plus connu, qui s'appelle Poison. Voilà, voilà. On est parti ensemble pour une heure autour d'artistes qui viennent de chez nous et qui font les choses bien, qu'on a envie en tout cas de vous mettre en radio. Donc voilà, c'est comme ça, Loco Loco, c'est une heure consacrée aux artistes de Bruxelles et de Wallonie, dans des styles variés. Vous allez entendre, on ne va pas rester nécessairement dans le même style que de Weatherman. Il y aura des choses un peu plus pop-rock, il y aura du métal, il y aura également, je sais pas moi, du rock un peu plus noise, pourquoi pas du post-rock. Enfin, vous allez voir, on va un petit peu se balader dans tous ces styles dans les minutes qui vont suivre. Et puis voilà, donc je vous le disais aussi, on a commencé ici avec un titre qui date de 1987, mais on aura des choses plus récentes. Je vais pas dire qu'on va représenter chaque décennie, mais voilà, on va remonter un peu dans le temps, on repartira un peu en arrière. Enfin, c'est un petit voyage que je vous propose de faire chaque semaine, donc à travers cette émission Loco Loco. Et je vous propose de remonter vers l'année 2023 pour la jungle qu'on va retrouver avec un extrait d'un album qui s'appelait Blurry Landscapes, sixième album du groupe La Jungle, donc sorti, comme je vous le disais, en 2023. Le morceau que je vous propose d'écouter, c'est le titre Panther's Ribcage. Voici donc La Jungle, ils nous viennent de Mons.

Salut les beatniks, j'espère que vous êtes en pleine forme. On a commencé très très fort ici, vous l'avez entendu, avec un souvenir de 1987 déjà. 1987 pour le projet de Weatherman, dans lequel on pouvait retrouver notamment Jean-Marc Lederman. De Weatherman, donc on retrouvait avec leur... probablement le titre le plus connu, qui s'appelle Poison. Voilà, voilà. On est parti ensemble pour une heure autour d'artistes qui viennent de chez nous et qui font les choses bien, qu'on a envie en tout cas de vous mettre en radio. Donc voilà, c'est comme ça, loco loco.

On repartira un peu en arrière. Enfin, c'est un petit voyage que je vous propose de faire chaque semaine, donc à travers cette émission Locaux. Et je vous propose de remonter vers l'année 2023 pour la jungle qu'on va retrouver avec un extrait d'un album qui s'appelait Blurry Landscapes, sixième album du groupe La Jungle, donc sorti, comme je vous le disais, en 2023. Le morceau que je vous propose d'écouter, c'est le titre Panther's Ribcage. Voici donc La Jungle. Ils nous viennent de Mons.

quelques artistes bien de chez nous dans cette émission. Évidemment, on retrouvait d'abord La Jungle avec le morceau Panther's Ribcage, sympa comme tout, ce titre qu'on pouvait retrouver sur le 6e album du groupe, hein, groupe montois La Jungle. Ensuite, je vous ai proposé de retrouver le groupe Isola avec Radical, c'était, je pense, en 2015. Et puis à l'instant, Incognito, hein, Incognito, avec le morceau Elephant que je vous ai passé cette fois-ci dans sa version radio edit. Voilà, alors on va continuer à mélanger les styles. Vous connaissez notre philosophie, on aime bien faire ça. On aime vraiment bien ne pas se limiter à un seul style musical. On le fait parfois, mais c'est quand même plutôt rare. On mélange aussi des époques, on mélange des styles musicaux. Donc comme je vous le disais, on mélange des degrés également d'avancée de projet. Hein. Parfois c'est des groupes plutôt confidentiels, parfois ce sont des choses plus connues, plus reconnues même, et parfois il y a du budget, parfois il n'y en a pas. Ben oui, il ne faut pas se voiler la face, c'est comme ça. Et donc on va continuer ici dans un style bien différent avec d'abord Inhuman, donc là c'est plutôt metal avec chanteuse. Inhuman auparavant s'appelait Anwin, et puis ils sont devenus Inhuman avec de nombreux changements qui sont arrivés au fur et à mesure de la vie d'Anwin. Et donc voilà, ils ont décidé que c'était plus intéressant de changer carrément de nom en fin de compte. Et ici, on va les retrouver avec un morceau sorti en 2021, ça s'appelle The Chosen Cancer. Voici donc Inhuman, et puis on continuera encore avec des choses bien différentes, je vous le promets.

L'album s'appelait Mountain Tops Are Sometimes Closer to the Moon et on va les retrouver avec le morceau Clocks. Voici donc Cecilia Eyes.

de jolies envolées post-rock ici et instrumentales avec Cecilia Eyes et ce morceau Clocks, donc sur un album qui date déjà d'un petit bout de temps, hein. Mountain Tops Are Sometimes Closer to the Moon, Cecilia Eyes. Donc j'ai pas la date sous les yeux, je sais pas si je l'ai quelque part facile à trouver. Je regarde un petit peu ici dans mes détails, je ne vois pas, non, je vois pas exactement, enfin je me souviens, enfin déjà c'est en CD, donc ça remonte déjà d'office à un petit bout de temps. Voilà, bah écoutez, on arrive déjà au terme de cette émission. J'espère que mettre nos artistes de chez nous bien en lumière comme on l'a fait, eh bien ça vous plaît. On se retrouvera de toute façon très bientôt pour une nouvelle édition. Vous connaissez nos horaires, hein, rendez-vous donc comme on dit dans ces cas-là, même heure, même endroit pour une nouvelle édition. Et puis on va se dire au revoir avec un autre groupe qui évolue dans ce style post-rock, en tout cas qui en est inspiré, post-metal, post-rock, prog-rock également, le projet bruxellois Substance Zero, qu'on va retrouver avec un extrait de la démo Archipel. Et bien je vais vous proposer de retrouver le titre Into the Abyss. Voilà donc pour se dire au revoir, on se retrouve donc tout bientôt pour une nouvelle édition ensemble, plein de bonnes découvertes. Allez, Substance Zero, c'est parti, avec ce titre Into the Abyss sur leur démo Archipel. Ça nous ramène en 2019.

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Ben écoutez, on peut quand même rigoler, non? Que, comment dirais-je, le plus grand des deux, parce qu'il y a un tout petit là, et le plus grand des deux, il porte un sac sur sa tête avec plein de glaçons. Il fait très chaud. Canicule 26 par Anand et SB et Rayad.

la douceur de la musique, nous provenant de Guinée avec Alima Teria, très belle chanson qui nous remet les pieds sur terre, parce qu'avec tous ces jeunes qui ne font que crier, sauter, c'est bien, hein, mais bon, quelquefois il faut quand même un peu de douceur qui nous est offerte ici par Alima, le Nigeria de Ikenga Agabi, qui nous propose Ifeni Djiburu Igbo.

Le Nigeria de Ikenga Agabi qui fait tout en tout cas pour maintenir aussi ses liens avec

des pays étrangers comme la Thaïlande, des pays assez bizarres pour les Africains. C'est pas là où on irait quand même promouvoir notre musique. Pourtant, il y arrive pour dire attention, il y a toujours quelque part où on peut essayer d'implanter ce que l'on produit comme œuvre d'art. Nous allons, comment dirais-je, retourner en Côte d'Ivoire avec un artiste ou une artiste qui s'appelle Sankofa. Ah, mais ça, ça me dit quelque chose, hein. Sankofa, c'est une, comment dirais-je, c'est une association qui a existé ici à Bruxelles, une association qui prenait en tout cas l'afro-descendance, hein, qui faisait en sorte que nos jeunes d'ici s'imprègnent de leur, de notre culture passée. Parce que le vrai problème avec les enfants, nos jeunes qui sont nés ici en terre diaspora, c'est cette difficulté de leur faire sentir l'Afrique. Hein. Même s'ils grandissent dans des familles africaines, mais la majeure partie de leur temps, c'est fait dehors. C'est à l'école, ils reviennent à la maison fatigués, ils mangent un tout petit peu, puis ils s'enferment dans leur chambre, puis ils s'endorment. Donc, il y a très très peu de temps pour partager avec les parents, discuter avec avec les aînés, c'est pas toujours évident. Et donc, Sankofa essayait quand même de faire venir des gens très intelligents, hein, comme le professeur Gomez et d'autres encore, Biogo, ainsi de suite, qui sont passés à Bruxelles pour discuter, parler, faire des conférences sur, comment dirais-je, sur l'Afrique, pour que ces jeunes comprennent un tout petit peu. Parce que le problème avec nos jeunes, c'était le déficit de confiance en soi. Hein. Et là, je pense qu'en essayant de montrer à nos enfants que on a fait des grandes choses dans ce monde, et surtout des choses intelligentes. Et pour ça, il faut appeler des philosophes, comment dirais-je, des personnes qui ont étudié la culture égyptienne antique, et tout ceci en faisant des liens avec la culture africaine aujourd'hui. Et ça rendait ces enfants-là très, très, très fiers, en tout cas. Sankofa et Reveno qui nous proposent très, très court, Ma Vampa.

0: En tout cas, dans mes oreilles, ça ne sonne pas du tout ivoirien. C'est parce qu'on a dit tout simplement Sankofa. Et Sankofa, c'est une chanteuse ivoirienne, mais à condition de mettre le prénom Léry. Léry Sankofa. Mais tout simplement Sankofa, ça va ailleurs. À mon avis, il y a une petite erreur dans les descriptions, que j'ai trouvé sur cet artiste. Je corrigerai ça certainement la prochaine fois. Nous allons terminer avec l'Afrique centrale, la RDC en particulier, mais plutôt Paris, Déplic Pomba qui nous propose Compatible.
1: Vladimir Panzou, les monuments vivants, Papa Nakimberli Boli, Gat Madison.

Merci beaucoup à vous tous qui avez suivi les sorties musicales. Notre dernier titre, Déplique Pomba, qui nous proposait Compatible.

J'ai eu l'occasion de regarder une vidéo des nuits, des légendes de la nuit, des légendes de la rumba congolaise. je pense que c'est très intéressant de penser à faire, se rassembler les 10 légendes de la rumba congolaise à Kinshasa, avec des moyens quand même assez importants mis à disposition. Ils ont fait venir des artistes d'Europe, certaines légendes, si on peut les qualifier ainsi. J'ai beaucoup de mal à mettre dans légende tout le monde. Non, c'est pas possible. Quand on parle de légende, c'est vraiment, c'est vraiment des grosses personnalités. D'abord qui sont une légende, c'est-à-dire qui ont joué pendant longtemps et il y a longtemps, et dont la musique a continué à avoir de l'influence par la suite, ou en tout cas considérés comme des modèles qui ont gardé ce caractère de musique respectée pendant longtemps, et peut-être de manière, on va pas dire éternelle, mais en tout cas de manière permanente. Et ça, il y a certains artistes en tout cas qui méritent ce titre de légende. Moi, j'ai du mal qu'on me présente Bozi Boziana et qu'on dise que c'est une légende. Non. Bozi Boziana n'est pas une légende. Qu'on me présente Reddy Amissi et qu'on me dise que c'est une légende, alors c'est en sérieux, quoi. Ils sont nombreux comme ça parce qu'ils ont joué il y a assez longtemps et qu'on commence à considérer que c'est des légendes. Mais attendez, il y a un vrai problème de définition et de sélection d'artistes qui est posé. Bon, chacun veut mettre son son poulain là-dedans. La définition même de légende très mal donnée qui aboutit à une sélection en tout cas pas très solide, hein, à mon avis, pas très sérieuse aussi. En tout cas, un des titres que beaucoup de gens ont apprécié et qu'on continue d'ailleurs d'apprécier, hein, c'est Ayant Droit. J'ai écouté une petite interview de son auteur, Outamaï, qui était sélectionné parmi les légendes de la rumba congolaise. Mais bon, ça posait toujours le problème du titre. Hein. Ce titre est en droit. Beaucoup de gens ne reconnaissent pas la chanson quand on dit est en droit. Est en droit d'Oké Jazz, y a un centième de personnes qui relieraient la vraie chanson est en droit avec le titre est en droit. Et quand j'ai écouté... Quand j'ai écouté l'auteur lui-même, quand on lui a posé la question « Quelle chanson tu vas chanter ?», il a cité le titre et endroit, mais en lui donnant un autre titre, en disant « Bête, Robet, Azambe, Peliboto ». Parce que c'est dans le refrain qui revient tout le temps, et que d'ailleurs, dire « Zambe, Peliboto », ça parle à tout le monde. Hein, et donc, mais pourquoi t'as pas donné ces titres-là? Voilà, donc il y a parfois des choses comme ça. Et c'est une des chansons, en tout cas, que beaucoup de gens ont appréciées. Donc, et en droit que beaucoup de gens, surtout ici dans la diaspora, oulala, qu'est-ce que les gens sautent de joie et de bonheur quand on joue et en droit, que ce soit à Paris, à Bruxelles, aux États-Unis ou ailleurs, où il y a la diaspora congolaise. C'est pas une chanson très connue par des non-congolais, hein, mais des Congolais eux-mêmes, ils deviennent fous quand on joue et en droit.

J'ai beaucoup aimé quand même de voir le vieux Jeannot Bombenga, qui est peut-être aujourd'hui le plus vieux musicien congolais, artiste, donc chanteur en particulier, encore en vie, mais ça ne veut pas dire qu'il pratique. Il était dans la salle, on l'a fait monter sur scène, il a fait mine de chanter, mais il avait un micro, mais on voyait bien qu'il chantait pas, mais qu'il y avait d'autres chanteurs qui exécutaient donc la chanson Mado et d'autres encore. J'ai vraiment beaucoup aimé cela parce que lui, Bombenga, c'est une vraie légende. Il a laissé des titres qui, jusqu'à aujourd'hui, quand on les réécoute, on respecte son travail. Il a chanté avec les Calais, il a chanté avec Samangwana, il a chanté avec tous les grands de la musique congolaise des années 60. Et d'ailleurs, il a démarré vraiment vers la fin des années 50. Ils ont créé ensemble avec Franklin Bukaka le Vox Africa, qui est resté son groupe à lui, groupe qui a été récupéré, ou plutôt la plupart des musiciens récupérés dans l'Afrique en jazz, comment dirais-je, tel que recomposé par, comment dirais-je, par le vieux Calais, Jeff Calais. Il s'est appuyé en tout cas sur des artistes de Jeannot Bombenga. Non, on a des légendes, des vraies légendes. Le vieux Lekombe, je ne sais pas si on l'a appelé à Kinshasa. Je ne veux pas dire parce que la petite section vidéo que j'ai regardée ne permet pas de voir tous les artistes qui sont passés. Mais aujourd'hui, Lekombe est, moi je vais dire, c'est le plus vieux artiste encore en activité. Donc d'ailleurs, le 25 juillet, ici, à Bruxelles, dans l'hommage que nous avons rendu à Kung Luziamou, le vieux Lekombe a chanté. Et il a encore toute sa voix. Donc, c'est tout simplement remarquable d'avoir des aînés comme ça qui continuent à chanter comme il faut. Bon, il y a des artistes qui ont perdu leur voix. Ben, il faut pas hésiter à le dire. Comment dirais-je, Billy Abel a perdu complètement sa voix. Donc, moi, ça me fait plus pitié de voir Billy Abel chanter qu'autre chose. Ça me fait triste aussi de voir Papy Tex chanter. Ça ne va pas du tout. Donc, il faut faire. Alors, il faut qu'il fasse comme le vieux Jeannot Bombenga. Il tienne le micro, mais ce sont d'autres artistes qui, comment dirais-je, qui pousse la chansonnette. Bon, voilà. Il y a des choses qu'il faut accepter, il faut admettre qu'on ne peut plus chanter, mais qu'on est légende. Voilà, on est une légende, on a envie de vous voir sur scène, mais bon, ne comptez pas sur votre voix. Le vieux Jeannot ne peut plus compter sur sa voix. C'est un excellent chanteur. Billy Abel, on ne peut plus compter sur sa voix. Ça ne va pas. Voilà, donc, il y a des gens qu'on a sélectionnés là. Je reviendrai certainement sur ça quand j'aurai vu la totalité de la soirée. Voilà. Mais j'ai quand même aussi constaté quelque chose. En Belgique, nous sommes plus avancés dans la connaissance des musiques anciennes congolaises qu'au Congo. Mais en fait, finalement, c'est la réalité des diasporas. C'est dans les diasporas que la culture du pays d'origine est maintenue. Donc, cela a été étudié par des sociologues. Moi, je l'avais appris quand j'étais encore à l'UNIF, avec comment dirais, la diaspora polonaise aux États-Unis. Hein, quand on étudie la diaspora polonaise aux États-Unis, on retrouve comment dirais-je, la culture polonaise d'antan. Donc, vraiment, les racines de la Pologne ancienne, tu vas les retrouver pratiquées encore dans la diaspora polonaise aux États-Unis qu'en Pologne. Donc, si tu vas en Pologne, bon, il y a toujours quelque chose. Mais les plus anciennes qui sont encore pratiquées, qui sont vivaces, c'est à l'extérieur. Et je me rends compte que dans la musique congolaise, c'est un peu ça. En tout cas, le public dans la salle semblait regarder, comment dirais-je, les artistes chanter les vieilles chansons comme si c'était des extraterrestres. Ils ne comprenaient pas cette musique-là. Or, ici en Belgique, quand on joue de la musique ancienne, devant un certain public qui est accro à ça, ça marche. Et ça marche très, très bien. Donc, ici,

Nous avons maintenu une certaine connaissance de la rumba congolaise. Au Congo, on a perdu. Hein, voilà, donc ça, c'est un peu un travail qu'il faut reconnaître à tous ceux qui ont mis leur main dans la pâte pour faire ce travail-là. Et, ils sont très, très nombreux, les CLAI, beaucoup d'émissions radio, que ce soit des anciennes émissions de Panique, Voix d'Afrique, aujourd'hui Africa Diama, les Paulettes, Achou, ainsi de suite. Donc, on a contribué à maintenir la connaissance de la rumba congolaise, des anciens, ce qui a donné la rumba d'aujourd'hui. Et cela se voit à Kinshasa, on fait la nuit des légendes congolaises. Je regarde dans la salle, les trois quarts de la salle ne comprennent pas cette musique. Et ça, c'est quelque chose d'assez difficile à comprendre en tout cas.

0: Voilà, chers auditeurs d'Afrique Adjamoua, sur le 87.7 FM, nous avons Prince Djungu dans les studios. Prince, bonjour.
1: Bonjour Pat et bonjour à tous nos auditeurs. Alors, Pat, aujourd'hui, nous allons parler de droit, mais surtout d'une question très concrète. La question, c'est de savoir comment rendre le droit plus accessible aux citoyens congolais. Lorsqu'on a un problème avec son employeur, par exemple, lorsqu'on veut créer une entreprise, lorsqu'on veut acheter une parcelle, lorsqu'on veut comprendre une infraction routière ou simplement connaître ce droit, le premier obstacle est parfois très simple. Où trouver une information fiable, à qui poser la question et surtout comment comprendre les textes juridiques qui parfois paraissent très complexes. C'est précisément sur ce terrain que travaille Avocat.cd, une plateforme juridique numérique qui veut rapprocher les citoyens des professionnels du droit, mais aussi qui veut développer des outils permettant d'obtenir plus rapidement certaines informations juridiques. Parmi ces outils, on retrouve notamment un simulateur permettant d'estimer un décompte final en cas de rupture de contrat de travail. Et la plateforme travaille également sur d'autres projets, notamment une intelligence artificielle. On est aujourd'hui à l'ère de l'IA, ChatGPT, Claude et autres. Donc, ils travaillent au développement d'une intelligence artificielle spécialisée dans le droit congolais. Ça, c'est magnifique. Pour parler de tout cela, nous recevons aujourd'hui M. Junior Liundula, fondateur et responsable d'Avocat.cd. Bonjour Junior et merci d'avoir accepté notre invitation.
2: Bonjour Monsieur Prince, l'honneur est partagé.
1: Alors, avant de parler de la plateforme Avocat.cd, j'aimerais que l'on parle un peu de vous. Comme ça, nos auditeurs vous connaissent un peu plus. Qui est Junior Liundula?
2: Junior Liundula, c'est un juriste congolais. Je suis principalement dans le domaine de l'entrepreneuriat depuis plus de 5 ans. Et avec la création de la plateforme Avocat.cd qu'on a cofondée, qui est une legal tech, j'ai aussi dans mes autres activités comme consultant, je suis consulté par des opérateurs de télécommunications, de services numériques. Nous avons été parmi les porteurs de la première loi sur les startups en RDC en 2022. Nous avons eu à travailler aussi sur la rédaction du code numérique. Et actuellement, mis à part les activités d'avocat.cd, nous sommes dans un cabinet, comme consultant encore dans un cabinet d'avocat, cabinet SIA, que où nous évoluons également.
1: Alors, je préfère qu'on se tutoie, c'est peut-être mieux, plus facile pour moi. Comment tu es passé de l'univers du droit à celui des nouvelles technologies? Comment est née, au fait, l'idée d'Avocat.cd? Quels étaient les problèmes que tu as, au fait, tu es cofondateur, donc, que vous avez identifié pour arriver à la naissance, à la création d'Avocat.cd?
2: Alors, c'est vrai que les techniques de droit et de la technologie m'est arrivé depuis mes premières années à l'université, 2006-2007. Où j'avais découvert un livre qui parlait de droit informatique en RDC. Donc moi, ça m'a tout de suite interpellé et j'ai fait mon premier travail. Moi, à l'époque, on appelait ça graduat sur la réglementation d'activité informatique en RDC. Mon dernier travail de fin d'études, je l'ai fait sur les contrats informatiques. Donc j'avais déjà cet appât de le départ. Alors après, bien entendu, je voulais, comme tout jeune juriste, me lancer dans l'avocature, mais à cette période, le barreau était probablement fermé. On devait attendre 3 ans avant de postuler. Donc, du coup, je cherchais à travailler et je suis tombé dans une société de télécommunications où j'ai commencé à travailler. Ou toujours, le domaine numérique et consorts. Donc, tant professionnellement que dans mes atouts, j'avais ça. Alors, c'est au moment où vers mes fins des années, où j'ai dû partir de cet opérateur, que j'avais un projet qui était encore dans le tiroir, hein, à force de regarder des vidéos sur les gadgets, donc des technologies qui donnaient des services au droit. Donc, j'ai lancé ce projet juste après mon départ, donc auprès de cet opérateur de télécommunications. Et ce projet a gagné un concours auprès d'un opérateur de télécommunications concurrent
1: Un autre
2: qui a
1: opérateur.
2: financé, oui, un autre opérateur, parce que le concours est organisé par un autre opérateur de télécom. On a gagné ce concours-là, on a eu nos premiers fonds de départ et on a lancé notre start-up de manière plus commerciale.
1: Alors,
2: C'était en 2018, ouais.
1: si tu devais expliquer concrètement à quelqu'un qui n'en a jamais entendu parler, c'est qu'Avocat.cd, qu'est-ce que c'est en fait?
2: En fait, avocat.cd, c'est la première plateforme en RDC qui vous met en relation avec un avocat congolais que vous choisissez selon un certain nombre de critères. Parce
1: Quand tu
2: que
1: parles de plateforme,
2: généralement, les...
1: c'est-à-dire un site internet, une application, je me mets à la place de quelqu'un
2: C'est
1: qui
2: un
1: ne...
2: site internet,
1: Ouais.
2: mais il y a aussi une version app mobile.
1: Ok.
2: C'est d'abord, il y a le site, il y a la version app mobile. Donc, et aussi, c'est aussi parce qu'on ne trouve pas les avocats par nécessairement par nom, par critère de compétence et qu'on sort, mais il y a aussi des informations juridiques. Donc, nous utilisons en fait l'information juridique, c'est-à-dire que nous inondons Google, il faut le dire, des contenus juridiques de droit congolais, mais expliqués avec une facilité très déconcertante, parce que dans nos contenus, c'est pas du contenu scientifique produit par des avocats, c'est du contenu retravaillé par des juristes en rédaction web.
1: Ce n'est pas un
2: Donc
1: cabinet d'avocat,
2: voilà.
1: hein?
2: Donc
1: Entendons-nous bien. Avocat.cd
2: non,
1: n'est
2: pas du tout. C'est
1: OK.
2: pas un cabinet. C'est pas du tout un cabinet. C'est une société commerciale qui a pour but de pouvoir vulgariser l'accès au droit. C'est pour cela que l'information, les articles que nous diffusons sont dans un langage simplifié pour que le public puisse comprendre. À tel point que lorsque vous tapez plusieurs thèmes que les gens recherchent généralement et qui sont liés au droit, notamment le problème de travail, création de société, et on se retrouve même d'autres types de recherches que les gens tapent dans des domaines du quotidien mais qui sont liés au droit. Notamment comment se marier en RDC, si ça reste toujours des formalités qui, en principe, faut respecter, comment divorcer, qu'on sort. Lorsque vous tapez, généralement, des recherches, tant dans l'IA que sur les moteurs de recherche, le premier site que vous verrez, c'est avocat.cd.
1: Alors, tu as déjà un peu abordé la question que j'allais poser, mais je la pose quand même. Quelles sont les demandes qui reviennent le plus souvent à travers sur votre plateforme? Les demandes que les Congolais ou les personnes qui se connectent dans la plateforme formulent?
2: Quatre domaines principalement, des gens qui recherchent comment des domaines en matière immobilier, acheter, vendre une parcelle, des modalités, des procédures et consorts, la création d'entreprise, des problèmes en matière de travail aussi, qui reviennent aussi souvent, surtout le calcul du décompte final. Et puis le dernier point, c'est des infractions. Les gens qui recherchent, voilà, j'ai été victime de telles infractions. Généralement, les infractions liées à l'aspect numérique et ils passent aussi par notre plateforme.
1: Et toi, en tant que juriste, qu'est-ce que ces questions t'apprennent sur le niveau des connaissances des Congolais concernant leurs droits? Ça t'apprend quoi exactement?
2: On apprend que beaucoup des Congolais ont soif déjà de pouvoir connaître leurs droits, mais le niveau aussi, c'est qu'ils ont pas, ils ont beaucoup de questionnements, mais peu de réponses sur Internet, peu de réponses aussi auprès de personnes. Donc, et on remarque que la vulgarisation du droit n'est pas très, très, très accentué
1: Donc une absence d'information.
2: Pays,
1: une absence
2: d'information. Malheureusement. Oui, une grosse absence d'information. Nous, on s'attendait notamment sur la question d'information juridique d'avoir plusieurs sites concurrents. Il y a certes un site comme Leganet, mais Leganet ne fait que mettre des tests de loi. Mais pour pouvoir expliquer une matière juridique, ben, vous n'avez pas des sites congolais qui l'exposent, mis à part nous, quelques cabinets. Avant, il y avait un site qui faisait ça, Leganews, mais ils ne font plus ça. Ils sont plus dans la formation juridique. Ils sont plus dans la vente. Ils sont plus dans la formation juridique. Donc, au principe, c'est un domaine où nous sommes à peu près
1: restés seuls.
2: Okay. Oui. Alors, bon, il y a un concurrent aussi qui le fait, mais c'est des contenus scientifiques. C'est pas notre modèle d'affaires. Parce que notre modèle, c'est vraiment simplifier, vulgariser, expliquer les informations juridiques aux personnes. Bon, c'est vrai que sur le site, oui, sur les plateformes, et maintenant avec TikTok, les vidéos, il y a de plus en plus de ces types d'informations qui est diffusé. Et qu'on regarde, mais en tant que plateforme et site internet, on est pratiquement les seuls.
1: Alors, je l'ai dit en introduction, hein, l'un des outils que vous avez développé concerne le calcul du décompte final d'un travailleur. Pourquoi avoir fait le choix de commencer par cette question?
2: Parce que tout simplement, on a à peu près depuis que nous avons commencé au niveau de la plateforme, il y a à peu près, nous sommes à peu près à plus de 10 000 questions qui sont posées depuis 7 ans. Et, un gros pourcentage de ces questions tourne autour tout simplement du calcul de décompte final. Voilà. C'est un contenu au départ depuis 5 ou 7 ans qui était sur notre site et qui a eu à où les gens ont commencé à poser des questions. Tous nos articles, tous les questions, les réponses que nous avons données en ligne, parce qu'on peut poser une question en ligne et ça reste sur notre plateforme. Toutes les questions qui ont été posées là-bas nécessitaient des explications, beaucoup d'explications. Beaucoup de personnes revenaient pour poser des questions. Alors on a voulu rendre de manière plus simplifiée.
1: C'est-à-dire que oui, j'aimerais qu'on soit vraiment,
2: parce que quand une personne pose une question pour son décompte final, il nous faut plusieurs critères. Alors généralement, nous on a mis la possibilité de poser juste une question et d'avoir une réponse en ligne. Or ce n'était pas suffisant. Alors, il était question que la personne puisse poser tous les éléments relatifs qui devaient déterminer les décomptes de son calcul final, ses années de congé, s'il est en CDI ou en CDI, donc, et puis, directement, ça génère directement le montant. Parce que généralement, lorsque nous répondons, nous lui donnons pas directement le montant dont il s'attend. On le renvoie peut-être à une consultation, on lui dit que voilà, il faut réunir tel élément pour avoir les décomptes final, il faut voir l'aspect de travail et qu'on sort, on lui dit la procédure. Mais concrètement, la personne t'attend à savoir, j'ai gagné tel, j'étais dans telle situation de travail, combien mon employeur me doit.
1: En d'autres termes, vous avez automatisé, si je peux dire ça comme ça, simplement, les démarches pour avoir une idée sur son décompte final. Donc, un travailleur qui vient d'être licencié, en arrivant dans votre plateforme, en suivant le process que vous venez d'expliquer, a une réponse un peu automatique en fonction des informations qu'il donne sur sa situation, sur son décompte final. J'ai plus ou moins compris, je crois.
2: Oui, voilà, tout à fait compris.
1: Alors, quelles autres démarches pourraient, par exemple, être automatisées dans l'avenir à travers à travers la plateforme ? Là, on a parlé du décompte final, mais qu'est-ce qui pourrait encore être automatisé ?
2: On va automatiser, est-ce que c'est le terme idéal avec l'IA, mais on va automatiser aussi les conseils juridiques. Nous avons remarqué que beaucoup de personnes utilisent ChatGPT et d'autres types d'IA pour pouvoir avoir des réponses à leurs questionnements juridiques en droit congolais. de moins en moins de personnes vont sur les moteurs de recherche pour chercher des sites où ils pourront peut-être envoyer une question et attendre une réponse. Ça, c'est notre premier modèle. Ils posent une question, ils attendent une réponse après un certain temps. Maintenant, les personnes veulent que ça soit instantané. C'est qu'ils posent une question, ils ont la réponse au même moment. Donc, c'est le Kinéa qui peut le faire. Alors, nous sommes en train de développer une IA en droit congolais spécifique. Parce que généralement, lorsque vous posez la question dans les IA ordinaires, comme ChatGPT, consort, vous pourriez avoir des hallucinations, des données qui ne sont pas...
1: On dirait que tu as lu mes questions, au fait. Tu y réponds sans que... Ok.
2: Oui, voilà. Donc, du coup, l'idée maintenant, c'est de créer une IA qui a une base juridique essentiellement congolais. On compte commencer particulièrement avec des contraventions. Bon, nous, on parle d'infraction du code de la route, qui est un gros problème en RDC, parce que lorsque vous avez un policier de circulation routière qui vous arrête, lui-même vous impose des prix, vous n'avez aucune idée de quoi il s'agit. Donc, si la personne a la possibilité de vérifier par lui-même via une application juridique, bah, il dira, bah, voilà, tel code de votre, l'infraction que j'ai commis, que vous avez estimé que j'ai commis, d'abord, est-ce qu'il existe? Le code de la route dit que non, je dois payer tellement monde. Mm-hmm. Voilà, c'est généralement des petits montants, et puis il pourra, aller, le payer ce problème, au lieu de commencer à discuter du prix, que le PCR entre dans le véhicule.
1: Alors, j'aimerais quand même qu'on revienne sur un terme que tu as utilisé pour que nos auditeurs comprennent. Et puis, je vais prendre une question de mon collègue qui est en studio.
0: Prince, bon, est-ce que tu peux m'excuser parce que tu vas passer à autre chose alors que ce qu'il vient de dire est très important?
1: C'est par rapport à ce qu'il vient de dire, au fait. Ah, oui, juste une précision. Merci. Parce qu'il a parlé d'hallucination, qui est l'un des grands problèmes des intelligences artificielles, ChatGPT ou autres. Peut-être expliquer à nos auditeurs qu'est-ce que c'est une hallucination, hein, quand on parle de l'intelligence artificielle, comme ça les gens peuvent mieux saisir le concept. Junior Lunula.
2: Ah, ça va.
1: Oui. Je peux expliquer, mais bon, j'aimerais, oui, venant de la bouche de quelqu'un qui est spécialiste, c'est peut-être
2: mieux. Une hallucination par l'IA, c'est vrai, je ne suis pas spécialiste de l'IA, mais c'est justement lorsque vous créez ce qu'on appelle un prompt, des questions,
1: pour que
2: l'IA puisse vous générer des réponses. S'il ne retrouve pas ça dans sa base de données, parce que généralement l'IA recherche, les IA ordinaires comme ChatGPT recherche sur tous les sites, contenus sources sur Internet. S'il trouve pas, il peut vous inventer. Et souvent, ça semble être même, il crée un cadre de réponse qui se rapproche d'une fausse vérité. Vous semblez croire que c'est vrai parce que la manière dont il a répondu et les éléments dont il donne, c'est tout simplement faux. Il a dû générer une réponse, c'est-à-dire il va au-delà, il peut des fois aller au-delà des bases des données qui sont à sa disposition sur Internet.
1: C'est là des risques des intelligences artificielles, parce qu'elles ont toujours réponse à tout, mais parfois les réponses qu'elles donnent, quand elles sont limitées, elles sont un peu...
2: Justement, parce que si vous limitez, notamment les IA spécialisées comme les IA juridiques, si vous limitez à la base de données, il peut répondre que non, cette réponse, je ne peux pas aller au-delà de mes capacités, mais cette réponse, je n'ai pas cette réponse, n'est pas dans la base de données. Il peut vous répondre tout simplement ça.
1: Voilà. Pas de Thomas.
0: Bonjour, monsieur Louis Ndoula.
2: Bonjour, monsieur Thomas.
1: Pas Thomas.
0: Oui, je suis très content d'entendre vos explications justement sur l'IA. Il m'est arrivé à plusieurs reprises de poser des questions pour avoir des réponses, mais c'est vrai que l'IA, quand il connaît pas, il invente. Il essaie d'inventer dans des belles phrases aussi. Vous ne connaissiez pas vous-même la matière, vous pouvez tomber là-dessus, mais en comment dirais-je, en essayant de restreindre les choses par 2, 3, 4, 5 questions, vous arrivez quand même à une réponse qui peut vous satisfaire. Mais cela suppose que vous qui posez la question, vous vouliez certaines précisions qui vous manquaient et que vous la demandez à, comment dire, à l'IA. Donc, à condition que vous sachiez plus ou moins ce que vous faites. Ma question maintenant, vous êtes en train de développer quelque chose sur l'infraction du code de la route. Bon, ce sera des éléments théoriques que vous allez donner, ce que dit la loi, les montants que l'État demande, ainsi de suite. Mais dans la réalité à Kinshasa, même si vous dites aux policiers ou au corps de garde où on va vous amener, non, la loi dit ceci, mais on se moque de vous, hein. C'est-à-dire qu'il y a un biais terrible entre la connaissance de la réalité, de ce que dit la loi et la pratique juridique. Vous êtes avocat, il y a un biais terrible là-dedans qui pose des questions fondamentales. C'est-à-dire, une chose est ce que dit la loi et une autre est ce qui est pratiqué, y compris par vous-même, peut-être pas vous puisque vous êtes avocat, mais par les magistrats, ainsi de suite. Voilà, vous êtes juriste, je veux dire. Donc, mais ce qui est pratiqué par les hommes de la loi à Kinshasa, restant à Kinshasa, écoutez, il y a beaucoup de choses sur lesquelles il faut revenir. Hein.
2: Ok, vous êtes à Kinshasa?
0: Non, moi je suis en Belgique. Hein, ouais.
2: Bon, voilà. Alors, du coup, généralement, ce qui se passe lorsqu'on vous arrête au cours de la... lorsqu'on vous arrête par un PCR, vous n'avez aucune information. Mmh. Sur les codes de la route, sur les amendes. Donc, vous vous attendez à ce que lui, il en a. Mmh. Or, généralement, même le PCR, lui, n'en a pas. Mmh. Donc, on se fonde sur ces éléments qu'il a, qui semble que c'est lui qui représente la loi. Et puis, souvent, ils amènent même pas au bureau et vous payez sur place. Donc, dès mon expérience, à ce que je sache, et par rapport au sondage que nous avons fait auprès des différents chauffeurs, ils sont très intéressés à avoir ces informations à disposition, parce que simplement il y en a pas. Et lorsqu'on vous arrête, vous n'avez généralement ce qui se passe. Personne ne dit que non, le code de la route dit ceci, parce que malgré ça, le PCR vous passe outre cela. À ce que de chat, c'est pas arrivé. J'ai même des collègues qui sont avocats qu'on a arrêtés. Mais il n'avait pas cette information, parce qu'aussi être avocat ne signifie pas que vous connaissez pas toute la loi. Mmh. Sur place, il n'avait pas cette information pour dire, voilà, mais en fait, cette information, je dois plutôt payer tel montant. Donc, c'est une expérience que nous voulons tenter, notamment aussi. On travaille avec la police de coordination, la coordination aussi de la police, on a essayé de les approcher pour que cette application soit certifiée aussi par la police et respectée lorsque on va sur terrain. Alors, sous le système judiciaire congolais de manière générale, bien entendu, il y a des failles. Le chef de l'État lui-même a eu à le reconnaître que la justice est malade. Mais c'est pas parce que qu'il est malade que généralement tout est permis. Il y a des leviers qui peuvent vous permettre de pouvoir utiliser la connaissance de la loi, la justice, pour pouvoir aussi vous retrouver. C'est le manque de connaissance déjà qui pose problème. Si vous ne connaissez pas utiliser des bons leviers, même si cette justice, on l'avait malade, même si la loi elle n'est pas respectée, entre guillemets, par la police qui est censée le connaître, mais ce sera maintenant à vous-même de mieux la connaître et voir si elle est efficiente ou pas.
0: Juste pour un petit élément, très très vite, la police, est censée connaître, non. C'est plus précis que ça. Hein. La police est tenue. Ils sont tenu de connaître les règles, comment dirais-je, qui régissent leur métier. Et on voit dans des vidéos un policier qui rentre sa tête dans, comment dire, dans la fenêtre.
1: Tiennent
0: le volant. Enfin, un policier ne peut pas faire ça. Qu'ils connaissent la loi ou pas. Donc, il y a des éléments vraiment qui, votre travail va beaucoup aider, à mon avis. Mais il faut aussi que, alors, sur ce plan-là, il faut que les policiers soient formés à connaître les règles, à connaître ce qu'ils peuvent et ce qu'ils ne peuvent pas. Parce que c'est terrible, les images qu'on voit, comment dirais-je, des policiers qui tiennent le volant pour empêcher quelqu'un de partir. Ça se fait pas. Voilà, monsieur Lundela, merci en tout cas.
1: Oui, je propose qu'on fasse une petite pause, une courte pause, et puis on va revenir pour continuer notre échange avec monsieur Junior Lundela.
2: D'accord.

0: 02 344 58 55, plus 32 pour ceux qui veulent nous appeler à partir de l'étranger. 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Et ceux qui nous suivent sur Internet, c'est radioairlibre.net. Au micro, c'est Prince Djungu et je reçois M. Junior Louindoula, qui est un des fondateurs d'une plateforme, en ligne, avocat.cd, et avec lui, nous discutons sur comment rendre le droit congolais accessible à tout le monde. Monsieur Junior Louindoula, je crois que vous êtes encore là avec nous. Monsieur Junior Louindoula, je crois qu'on l'a perdu.
1: pourtant, il est là. Monsieur Louindoula. Pardon, excusez-moi, c'est le problème est ici. Monsieur Louindoula.
2: Je suis là. Allô?
0: Oui. Alors, ouais, c'était un problème à notre niveau. J'aimerais quand même qu'on revienne rapidement sur un petit fait d'actualité, hein, qui j'ai un peu suivi l'actualité numérique en RDC. Et dernièrement, il y a eu, vous devriez que vous nous éclaircissiez aussi et donner votre point de vue, l'arrêté interministériel sur les startups qui a été suspendu, enlevé. Il y a eu en tout cas une polémique dessus juste sur les réseaux sociaux. Est-ce qu'il y a moyen d'expliquer à nos auditeurs qu'est-ce qui s'est réellement passé et quel est votre point de vue en tant que spécialiste de la question?
2: Bon, cet arrêté nous impacte de deux côtés. En tant que, bon, impact, ça nous impacte, nous intéresse. Nous impacte en tant qu'entrepreneur de la tech. Et de l'autre côté, nous intéresse comme juriste en même temps. C'est une réglementation. Alors, cet arrêté, ce n'est qu'une suite logique du code numérique qui a été pris en 2023 et qui prévoyait déjà un certain nombre de taxes sur des catégories, des services ou activités numériques bien précisées par les différents prestataires de services dans ce domaine. Alors, il a manqué maintenant au code numérique ce qu'on appelle une mesure d'application, c'est opérationnaliser ces taxes. Il fixait des taux sur les différentes matières et sur cette question, et c'est ce qui a été, disons, signé, parce qu'on n'a pas vu publié au journal officiel, mais c'était signé le 20 juillet de cette année. Alors ça a été signé et la photocopie, une copie de l'arrêté a circulé et ça soulevait un tollé, notamment parce que il ne prenait pas en compte la question de proportionnalité, c'est-à-dire des numériques, c'est un secteur où vous pouvez commencer avec une petite unité, vous lancez votre application, vous avez peut-être 10, 15 utilisateurs, il est peut-être en freemium, mais avant même de lancer ou d'ouvrir votre activité, ce sont des activités bien précises, par exemple la mienne, la mise en relation avec utilisateurs et entre des abonnés et des professionnels, ou entre les abonnés et les magasins, ou la livraison de produits et ce qu'on sort, dans ces types de plateformes qu'on appelle les marketplaces, eh ben, doivent payer avant de commencer, un montant précis.
0: Il y a 3 000, j'ai lu 3 000 dollars, non?
2: 3 000 ou 5 000. Ouais. 3 000 dollars, entre 3 000 et 5 000 dollars. Il y a aussi les développeurs des applications issues des startups congolaises qui doivent déclarer leur activité moyennant 100 dollars. Il y a aussi des ce que nous appelons les VTC. Chez vous, c'est Uber. Nous, ici, c'est plus Yango.
0: Oui.
2: Donc là, eux aussi doivent payer un montant avant de commencer leur activité. Donc, du coup, ça soulève des problèmes, notamment pour les startups, pour les PME, les petites unités dont les plateformes n'ont pas beaucoup d'utilisateurs. Ça soulève des questions par rapport à, je parlais de l'ordonnance loi sur l'entrepreneuriat et les startups qui a été pris en 2022, qui prévoyait un certain nombre d'exonérations, ça soulève des questions de clarification, surtout aussi le fait que l'arrêté, d'après le communiqué du ministre, n'est pas destiné aux startups, mais il n'y a aucune mesure d'application d'exonération sur les startups qui ont été prises. Mais entre-temps, il y a des taxes qui sont imposées. Et pire encore, c'est que l'arrêté étend le champ de matières, parce qu'il prévoit notamment que certaines matières puissent être autorisées par le ministre, d'autres déclarées. Mais pour les matières qui doivent être autorisées par le ministre, il doit se contenter de ce qui est repris dans le code numérique. Par exemple, on parle de la construction des data centers. Voilà. Mais l'arrêté ajoute d'autres activités. Il devrait se limiter à la loi ou à la limite. Le code numérique prévoit qu'il y ait un décret du premier ministre qui puisse compléter cette liste prévue dans le code numérique pour les activités autorisées. Voilà. Mais pour les activités déclarées qui sont soumises au régime de déclaration, le ministre peut ajouter d'autres activités, c'est ce qu'il a fait. Donc, ça crée beaucoup et vous pouvez vous retrouver dans un contexte où vous payez pour votre activité, vous payez aussi pour déclarer si vous êtes vous-même un développeur, votre application, et peut-être vous allez même payer pour pouvoir, pour l'hébergement.
0: Vous pouvez payer même triplement.
2: L'hébergement est aussi... Ouais, voilà. Donc, vous pouvez vous retrouver dans une activité, une seule activité, mais vous connaissez le numérique. Lorsque vous faites une activité numérique, vous devez vous connecter sur d'autres types d'activités, notamment l'hébergement. Donc, vous pouvez vous retrouver en train de payer pour une seule activité que vous faites, plusieurs taxes au même moment, plusieurs autorisations, voilà. C'est compliqué. Dans un même secteur.
0: Et si je comprends bien, pour le moment, l'arrêté a été retiré, hein, suspendu.
2: Non, pas du tout. C'est un communiqué sur les réseaux sociaux qui n'a aucune valeur juridique. Okay. Donc, il n'a pas du tout été
0: Il est toujours d'application.
2: Retiré. Il est toujours d'application, mais opposable s'il est publié au journal officiel.
0: Alors, on a parlé des Congolais qui sont au pays en RDC, hein, mais j'aimerais quand même qu'on s'intéresse à une catégorie des Congolais qui peuvent aussi avoir besoin d'un accompagnement juridique particulier, c'est ceux qui vivent à l'étranger. Donc, on sait très bien que la diaspora congolaise, hein, garde des liens très forts avec le pays, que ce soit au niveau du patrimoine, de la famille, des projets économiques, des investissements, il y a des questions de succession, des questions d'achat immobilier. Mais lorsqu'on vit à Bruxelles comme nous ici, à Paris, à Londres, à Montréal ou ailleurs, régler un problème juridique en RDC peut rapidement devenir très compliqué. Comment, concrètement, avocat Poncédé peut aider un Congolais qui vit à l'étranger, mais qui a un problème ou un projet en RDC. Voilà, je peux illustrer, hein, je vis en Belgique, je souhaite acheter un terrain ou une maison en RDC. Comment avocat Poncédé peut m'aider à éviter les mauvaises surprises? Je vis en Europe, un parent décède en RDC et une succession doit être réglée. En tant qu'avocat Poncédé, est-ce que votre plateforme peut permettre à cette personne de trouver rapidement une solution à distance? Donc, il y a la diaspora qui veut investir. Pour nous, la diaspora.
2: Justement, il y a ce problème de fiabilité, en fait. Lorsque vous entrez sur Internet, vous tapez « acheter une maison en RDC », il y a beaucoup de sites qui apparaissent. Il y a même des vidéos YouTube qui vous renvoient vers des numéros de téléphone que vous pouvez contacter, mais vous n'avez aucune certitude, aucune fiabilité, aucune garantie que ces personnes à qui vous enverrez de l'argent à distance vont notamment assurer ce service. Alors, l'avantage avec avocat.cd, c'est une plateforme qui vous assure des professionnels certifié, avocat reconnu de leur barreau et qui peuvent mener à bien cette activité et qui sont spécifiques dans les domaines de droit immobilier parce que nous plaçons les différents professionnels par compétence. Donc, c'est un avantage que vous aurez. Donc, vous avez un professionnel qui va vous faire la connexion avec les différents courtiers immobiliers qui se retrouvent en RDC, avec les bailleurs, avec l'acheteur, parce que tout ça nécessiterait que vous ayez des actes de vente, des documents fonciers, et la meilleure personne à faire ça, c'est un professionnel de droit foncier. Au-delà de tous ceux qui vont aux alentours, la meilleure sécurité que vous aurez, c'est que vous aurez des documents fonciers et le titre, l'acte de vente. Et tous ces documents, la meilleure personne à le faire, c'est un professionnel de droit. C'est pas ce qu'on appelle communément un commissionnaire, ce n'est pas les géomètres, c'est pas le cadastre. Et pour vous assurer que votre contrat est conforme, la meilleure chose à avoir, c'est des professionnels de droit à la matière, des avocats. Au Congo, on a aussi des défenseurs judiciaires, voilà. Et toutes ces personnes sont reprises dans notre plateforme.
0: Et c'est gratuit pour l'utilisateur lambda?
2: Alors, ce qui est gratuit, c'est la possibilité de poser une question. Vous pouvez poster votre question sur la plateforme et vous avez la réponse de manière gratuite. Donc, ça, c'est ce qui est prévu. Mais les formalités dépendent, bien entendu, des honoraires de chaque avocat. L'avantage que vous avez, c'est que vous avez une plateforme où vous avez plusieurs avocats. Où vous pouvez jauger les prix selon les services que vous cherchez. Généralement, on ne sait pas. Les avocats sont facturés selon leur facture ou donnent leurs honoraires selon leur expérience. Alors, vous allez peut-être vous dire, bon, voilà, moi, je veux juste mon activité, la maison que je veux avoir, c'est pas un grand complexe immobilier, j'ai pas besoin d'un avocat qui a 10, 20 ans d'expérience en droit foncier. Un jeune avocat qui a 2 ou 3 ans d'expérience me conviendrait et ça sera pas le même prix ou un avocat qui travaille dans un cabinet, qui vient à peine de démarrer ou qui a une notoriété modérée par rapport à un cabinet international. Bon, voilà, ça vous permet de jauger par rapport à votre budget.
0: Ok. Pata Thomas, une question ou...
2: Mais les prix ne sont pas affichés.
0: Ah, ok.
2: C'est-à-dire, les prix ne sont pas affichés. Vous devez contacter l'avocat, il vous envoie le devis. Peut-être vous en contactez un deuxième, un troisième et vous comparez.
0: Alors, on arrive petit à petit à la fin de notre échange. Hein. C'est très, très riche. J'ai beaucoup appris personnellement. Peut-être un mot de... Ah, pas de Patoma, enfin, une question. Il hésitait.
1: Non, mais ça concerne les derniers éléments que notre invité a donné concernant donc tout ce qui est immobilier, les achats de parcelles, ainsi de suite. Il y a énormément de problèmes avec la diaspora. Beaucoup de gens, à partir d'ici, ont essayé d'acheter des parcelles à Kinshasa ou dans les environs, en utilisant parfois aussi des avocats, mais les résultats sont parfois douteux. De sorte que on vous dit toujours qui a tel, parce que bon, vous vous retrouvez à quatre disposant des documents sur la même parcelle. Est-ce que un spécialiste de ce droit-là que vous avez contacté par votre plateforme, document sur la même parcelle? Est-ce que un spécialiste de ce droit-là que

0: droit immobilier ou en droit foncier. Il va essayer de se débrouiller comme il peut pour vous amener les documents qu'il faut. Mais comme ce n'est pas un spécialiste en la matière, parce que le droit est vaste, il doit avoir des spécialistes. Voilà. Alors, chez nous, il y a cette question de spécialité, c'est-à-dire que vous n'allez choisir qu'un avocat qui peut le faire et qui a déjà fait ce type d'activité. Ça, c'est une première garantie. La deuxième garantie que vous avez par rapport à la plateforme, c'est la possibilité pour vous de pouvoir noter ou donner vos recommandations, renvoyer des éléments à la plateforme. Alors, si il arriverait, parce que c'est des cas qui ne sont pas encore remontés, ces types de problèmes, qu'est-ce que nous allons faire? Ben, nous avons les leviers pour pouvoir transférer le dossier au niveau du barreau, qui est lié à l'avocat pour pouvoir les sanctionner. Parce que justement, les gens peuvent être aussi abusés par un avocat, mais ne connaissent pas le levier où ils peuvent escalader pour que l'avocat soit sanctionné et qu'il puisse peut-être lui retourner les sommes ou les dédommager. Donc, or, sur la plateforme, vous avez ces différents leviers, mis à part les garanties qui sont offertes. Bon, je dirais, je ne sais pas si je l'ai dit malheureusement, heureusement, la plateforme ne s'est pas assumée la responsabilité professionnelle des avocats parce qu'ils sont tenus à une déontologie et nous ne sommes pas le site du barreau. Nous sommes qu'un site qui les met en relation avec les utilisateurs, mais nous assurons un certain nombre de garanties et la possibilité de donner aux clients l'accès au barreau auquel l'avocat est lié pour qu'il soit sanctionné, voire dédommagé, qu'il puisse dédommager cette situation.
1: Monsieur Luindla, le mot de la fin. Le mot de la fin, monsieur
0: Le mot de
1: Luindla.
0: la fin, c'est que je vous remercie pour l'émission. Oui, je vous remercie pour l'émission et j'espère vraiment qu'il y ait des personnes en Belgique et ailleurs qui vous suivent dans le monde pourront avoir la possibilité de pouvoir continuer toujours à avoir conscience d'investir en RDC, d'acheter en RDC, de faire des services en RDC, tout en ayant accès à des bonnes informations, notamment juridiques, parce que le droit porte tant pour l'achat d'une parcelle, comme on l'a dit, que pour la création d'une entreprise. Donc, toujours faire conscience au Congo via les intelligences qui sont requises, notamment les plateformes reconnues et certifiées comme les nôtres, la nôtre. Et aussi, je félicite aussi la radio pour cette initiative. Voilà.
1: Merci beaucoup. C'était Junior Luyindoula, cofondateur de la plateforme avocat.cd, avocats.cd, une plateforme de mise en relation entre les avocats et les usagers. Voilà, donc c'était vraiment un entretien très très instructif et j'ai beaucoup appris. Merci beaucoup Junior pour ta disponibilité et pour tes propos qui sont très clairs et à la prochaine.
0: D'accord. Ok. Merci beaucoup à vous aussi.

0: Alors, Benjamin, je voudrais qu'on s'intéresse un peu à quelqu'un qu'on a reçu en nos studios hein, deux fois, Benjamin Babunga Watuna. Comme tu le sais, il a été arrêté le 27 mai dernier à Bujumbura par les services de renseignement burundais. Pour le présenter, hein, c'est un travailleur humanitaire passionné par l'histoire de la région des Grands Lacs et très actif dans les réseaux sociaux. Benjamin publie régulièrement des analyses sur la situation politique et sécuritaire en RDC, notamment sur la région des Grands Lacs. Après son arrestation, il avait d'abord été conduit dans les locaux du Service national des renseignements avant d'être transféré le 5 juin à la prison centrale des Mpimba, c'est la prison centrale de Bujumbura. Au fil de la procédure, plusieurs accusations particulièrement lourdes ont été invoquées à son encontre. On parle d'espionnage, de terrorisme, d'atteinte à la sûreté de l'État, ainsi que des soupçons de lien avec l'AFC M23. Des accusations que ses proches et ses soutiens ont toujours contestées. Mais près de 3 mois après son arrestation, le dossier de Benjamin a connu un tournant important. Alors, juste pour information, dans le système judiciaire burundais, lorsqu'une personne est placée en détention préventive, elle est présentée devant une juridiction siégeant en chambre de conseil. Cette étape permet notamment au juge d'examiner si la détention est régulière et si les conditions permettant de maintenir la personne en prison sont réunies. Dans le cas de Benjamin Babunga, cette question a déjà été examinée à deux niveaux. D'abord devant le tribunal de grande instance qui lui a accordé la liberté provisoire. Le parquet a contesté cette décision et l'affaire a donc été portée devant la cour d'appel. Mais selon les informations obtenues par notre rédaction auprès d'une source interne au dossier, la cour d'appel a aussi confirmé la mise en liberté provisoire de Benjamin Babunga. Autrement dit, deux juridictions se sont prononcées dans le même sens. Le tribunal de grande instance d'abord, puis la cour d'appel. Cette décision ne signifie pas que Benjamin Babunga est acquitté. Elle ne signifie pas non plus que la procédure judiciaire est terminée. Le fond du dossier peut toujours être examiné. Mais sur une question bien précise, doit-il rester en prison pendant que la procédure suit son cours? La réponse de la justice a été à deux reprises favorable à sa mise en liberté provisoire. Autrement dit, les juridictions burundaises n'ont pas estimé que les éléments présentés justifiaient son maintien en détention préventive. La mise en liberté provisoire ne met donc pas fin à l'affaire. Les poursuites peuvent continuer. Les avocats de Benjamin Babunga peuvent poursuivre les démarches nécessaires et assurer sa défense dans le cadre de la procédure. Sa libération n'empêche donc pas la justice de poursuivre son travail. Et c'est précisément pour cette raison que son maintien en détention interroge aujourd'hui encore davantage. Car le parquet a déjà exercé la voie de recours qui lui a été offerte contre la première décision du tribunal de grande instance. Et cette procédure n'a donc pas renversé la décision. La cour d'appel a elle aussi confirmé la liberté provisoire. Une semaine après l'arrêt, Benjamin est toujours à la prison de Mpimba de Bujumbura. Et il est toujours détenu et le parquet, comme je l'ai dit, n'a toujours pas exécuté la décision. Alors, la décision de délibération, on peut s'interroger, est-ce qu'il existe un obstacle administratif? Est-ce qu'une autre procédure a-t-elle été engagée? Une nouvelle décision judiciaire empêche-t-elle sa sortie? Ou le parquet tarde-t-il simplement à exécuter l'arrêt de la cour d'appel? Pour le moment, aucune explication officielle suffisamment claire ne permet de comprendre pourquoi Benjamin Babunga est toujours en prison. Et chaque jour supplémentaire rend cette absence d'explication plus difficile à comprendre. Alors, j'ai pu entrer en contact, entre autres, avec son employeur. Et l'employeur envisage de saisir le ministère de la Justice selon les informations que j'ai recueillies, l'organisation qui emploie Benjamin a annoncé son intention de saisir les ministères burundais de la Justice. Car l'employeur considère que le maintien en détention de son collaborateur, malgré les décisions judiciaires favorables à sa libération, pose désormais la question d'une possible détention arbitraire. Donc l'affaire ne concerne donc plus uniquement les proches de Benjamin, sa famille ou le comité de soutien de Benjamin Boubanga. Elle pourrait désormais être portée directement devant le ministère burundais de la justice. Voilà, c'est un peu... On attend, on ne comprend pas toujours pourquoi il est toujours en prison, alors que sa libération a déjà été actée par deux fois. Et voilà, c'est... Je voulais un peu... en tout cas, faire du plaidoyer dans ce sens-là. Et plaider pour la libération rapide de Benjamin, parce qu'il n'a pas de raison objective d'être encore en prison.
1: Ben, Prince, ça nous touche particulièrement, hein, parce que Benjamin Babunga est un de nos, je vais dire, correspondants, quelqu'un qui a parlé pour nous comme étant nos yeux là-bas. Hein. Il nous a donné des informations sur ce qui s'est passé avec les réfugiés qui quittaient Uvira pour aller au Burundi. Donc il nous a vraiment bien informés et beaucoup de gens nous demandaient « mais c'est pas possible, vous avez des informations extrêmement précises, fraîches, qui viennent de Bujumbura ou de l'Uvira ». Et c'était des informations vraiment extrêmement importantes. Donc le fait qu'il soit détenu nous dérange, d'autant que depuis que Uvira a été capturé, on va dire ça comme ça, par l'AFC M23, on ne se risque plus de, comment dirais-je, d'appeler des correspondants depuis Bujumbura ou depuis Uvira, par tout simplement pour éviter que ceux qui travaillent pour la liberté n'aient des problèmes, pas à cause de nous, mais à partir du moment où nous les appelons pour nous donner des informations qui sont très souvent des informations un peu, comment dirais-je, assez difficile, hein, à entendre par ceux qui occupent cette partie de la RDC ou ceux qui traitent avec, comment dirais-je, avec les réfugiés quittant Uvira pour aller se réfugier donc à Bujumbura ou dans les environs, dans les camps des réfugiés qui sont là-bas. Est-ce qu'il y a des éléments liés à l'autorité congolaise, soit à Bujumbura ou à Kinshasa?
0: En fait, d'après les informations que nous avons, c'est en fait il a été arrêté suite à des investigations qui ont été menées par le pouvoir de Kinshasa. Donc, ils ont demandé à ce qu'il soit extradé vers Kinshasa parce que Benjamin travaille au Burundi comme humanitaire. Donc ça fait quelques années qu'il est là et il est très actif sur les réseaux sociaux, comme je l'ai dit tout à l'heure. Et certaines publications qu'il aurait faites apparemment n'ont pas plu au pouvoir de Kinshasa, qui a demandé à ce qu'il soit arrêté et qu'il soit rapidement amené à Kinshasa. Malheureusement, heureusement, voulais-je dire, le pouvoir judiciaire burundais avait trouvé qu'il n'y avait pas assez d'éléments qui pouvaient justifier son extradition. Ils l'ont gardé au Burundi, et depuis on attend.
1: Mais ça peut devenir politique, cette affaire. C'est-à-dire qu'à partir du moment où Kinshasa demande son extradition et que Burundi estime qu'il n'y a pas assez d'éléments pour l'extrader, ça peut, comment dirais-je, pousser à ce que le Burundi le garde en prison plutôt que de le libérer. Hein, c'est pour cela que je dis, ça peut devenir, comment dirais-je, une arrestation politique. Hein, c'est que les deux juridictions burundaises sont arrivées à la conclusion qu'il n'y avait pas nécessité de le garder, de le détenir, de continuer à le détenir. La procédure judiciaire peut se poursuivre sans qu'il ne soit détenu. Mais on le détient quand même. Hein, c'est pour ça que je dis, il y a peut-être un lien avec la demande de Kinshasa de l'extrader, d'autant que le Burundi, enfin Bujumbura et Kinshasa sont assez proches les affaires qui sont liées à la guerre de l'Est de la RDC, Burundi étant assez proche en tout cas avec Kinshasa. Donc, pour ne pas trop froisser les autorités congolaises, ils peuvent le maintenir en prison. Et ça, c'est quelque chose qui n'est pas acceptable.
0: Oui, hein? Et je souligne aussi que lors de son arrestation, il y a eu vraiment une mobilisation importante au niveau des réseaux sociaux.
1: Okay.
0: Je sais qu'il y a même des Congolais qui ont appelé l'ambassade, les responsables belge, parce que Benjamin a sa famille ici, sa femme et ses enfants vivent ici en Belgique. Donc il y a eu de la pression dans ce sens-là. Nul n'était cette pression, je crois que peut-être qu'il serait déjà rapidement parti à Kinshasa aussi.
1: Okay.
0: Et j'ai entendu dire aussi qu'en perspective du dialogue, il pourrait être aussi... sa libération pourrait être un des préalables que certains politiciens demanderaient au pouvoir, hein, un geste d'apaisement. Donc on attend voir, effectivement.

0: Le titre est vraiment bien sélectionné. C'est Kadjanine qui est burundaise elle-même, qui a vécu longtemps ici en Belgique. Cet album est sorti, elle était ici en Belgique, avec sa grosse voix, telle que nous les aimons en tout cas. Mais je sais qu'elle avait déménagé de la Belgique vers Monaco, je crois. Vers Monaco. Bon, quand on a un peu d'argent ici en Europe, on va à Monaco.
1: Elle était mariée à un Belge.
0: Elle était mariée à un Belge. Bon, voilà. Toujours est-il que ça fait longtemps. Hein. Musicalement aussi, il n'y a pas eu grand-chose de la part de Kadjanine. Mais c'est une artiste qui a collaboré avec un grand guitariste congolais. On se souvient encore dans Barry Falk. C'était des chansons terribles. Hein. Bon, voilà. En tout cas, toute notre pensée à Benjamin.
2: Je pense que quand, en fait, on l'espère très bientôt, il sera libéré, il passera à la radio.
0: Ah non, ce serait nécessaire dans tous les cas, parce que c'est quelqu'un qui nous a donné beaucoup de bonnes informations depuis le Burundi sur ce qui se passe à l'est de la RDC. On croise les doigts en tout cas.

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0: Voilà, chers auditeurs d'Africa Jamma sur Radio Air Libre 87.7 FM. Pouloussou Omban, bonjour.
1: Oui, bonjour Pat.
0: Pouloussou Omban, la communauté congolaise et plus largement africaine est en colère depuis quand même quelques semaines, même je veux dire. Mais cela ne se perçoit pas vraiment, mais les gens sont en colère parce qu'il s'est passé quelque chose à Asse, avec la police d'Asse, vais-je dire, qui est accusée, qui est sérieusement accusée par une famille, image à l'appui, de les avoir violentés, mais alors d'une manière incroyable, parce que la maman s'est retrouvée avec des comment dire,

0: dirais-je, avec des yeux totalement gonflés, noirs, bleus, pour parler comme ici, avec du sang terrible et tout ceci bien filmé. La police dit non, on n'a rien fait. C'est la famille qui a été extrêmement violente vis-à-vis de nous, mais les preuves qu'on a là sont que la police a violenté particulièrement la maman, hein, qui est une maman de 53 ans avec ses deux enfants. Mais voilà, on va d'abord raconter qu'est-ce qui s'est passé pour nous. Nous avons un compte rendu. On va se baser sur ça, hein, parce on n'y était pas. On a lu beaucoup de comptes rendus, on a entendu beaucoup de comptes rendus. On aurait pu être présent à la manifestation qui a été appelée pour le 18, mardi dernier donc, mais cette manif a été annulée. On reviendra dessus un peu à la fin. Voilà, donc le 5, il y a deux jeunes Africains qui prennent la ligne de Lane, Bruxelles Nord jusqu'à Asse. Asse, c'est juste à côté ici de Bruxelles, hein. Donc ils ont pris ce bus-là et à l'intérieur, le chauffeur considère que ces jeunes parlent trop fort et considère qu'il est nécessaire qu'il les mette à la porte. On est dans un bus, hein. Il est 22 heures quand ils ont pris le bus. Le chauffeur arrête le bus et demande à ces deux jeunes-là de descendre parce que selon lui, ils font trop de bruit. Comme les jeunes disent non, on ne peut pas descendre, pourquoi vous nous faites descendre? Oui, d'accord, je vais appeler la police. Voilà pour nous, c'est un tout petit peu le début de l'affaire. Comment est-ce que tu peux le compléter?
1: Oui, donc il faut d'abord situer l'événement comme tu l'as bien fait. Donc l'événement a eu lieu le 5 août, hein, dernier dans un bus de l'Aisne, donc partant de Bruxelles vers Asse la nuit. Et un jeune, effectivement, s'est retrouvé entre les mains de la police. Qu'est-ce qui s'est passé? Il semblerait, pas qu'il semblerait, c'est la vérité s'avérée, que c'est le conducteur du bus qui fait appel à la police. Pourquoi? Parce qu'un jeune était assez bruyant, faisait trop de bruit dans le bus.
0: Selon le policier, selon le
1: Selon
0: conducteur.
1: les conducteurs. Et il va demander au jeune de descendre en chemin. Et le jeune refuse de descendre. Nous sommes la nuit, il est 22 heures. Donc, c'était peut-être le dernier bus, on ne sait pas, mais le jeune refuse de descendre. Le chauffeur immobilise son véhicule et fait appel à la police. La police arrive, embarque le jeune homme, le menotte et, soi-disant, le ramène chez lui à la maison. Donc, la police prétend que le jeune était en état d'ébriété. Il est menotté, donc dans une fourgonnette de police. Ça veut dire qu'il n'est pas, il n'est pas dangereux pour la police parce qu'il est menotté. Il s'est fait que lorsque le combi, la camionnette de la police arrive devant la maison où habite le jeune, devant la maison des parents, il
0: En fait,
1: s'arrête.
0: quand tu dis qu'il n'est pas dangereux parce qu'il est menotté, tu veux dire il ne peut pas réagir parce qu'il est menotté, c'est ça que tu veux dire. Parce
1: Oui,
0: que quand
1: mais
0: tu dis
1: il
0: il n'est
1: peut
0: pas
1: réagir.
0: dangereux,
1: Non, non,
0: s'il n'est
1: oui.
0: pas dangereux, pourquoi
1: Il
0: alors
1: ne
0: le met?
1: constitue pas
0: Voilà,
1: une
0: il ne constitue pas une
1: menace. Il ne
0: menace, ok,
1: constitue pas
0: voilà.
1: une menace
0: Merci bien.
1: à l'égard
0: C'est plus clair.
1: voilà, à l'égard de la police. Et il s'est fait qu'au sortir de ce véhicule de la police, ce jeune qui est menotté, évidemment, commence à recevoir des coups. Et c'est un voisin qui constate. Il sort, il filme, il alerte en fait le voisinage et les parents du jeune pour dire, et vous êtes chez vous à la maison, il y a votre enfant juste ici devant votre maison qui est en train de se faire tabasser par la police. Évidemment, la maman qui sort, la jeune sœur qui sort également, ils voient
0: Ils sont
1: effectivement.
0: presque en sous-vêtements, hein, la maman.
1: Oui, la maman dormait, effectivement. Donc, se réveille, vient, voit effectivement qu'il y a des policiers qui sont en train de tabasser son fils qui est menotté. Et évidemment, comme tout parent, c'est inacceptable. Ben, la maman va pour protéger son enfant et des voisins d'ailleurs qui sortent de chez eux pour pouvoir intervenir. Au bout du compte, ben, écoute, la police appelle le renfort arrive, évidemment, se mettent à tabasser toute la famille. La maman, comme tu l'as dit, qui sort avec ressort de là avec trois côtes cassées, des hématomes graves au visage, et évidemment,
0: Beaucoup de sang qui coule.
1: effectivement.

0: elle a été considérée inapte au travail pendant deux semaines.
1: Poulou Samban, oui. On menote la maman. On a menotté le garçon, on a menotté la maman.
0: Avec trois côtes cassées, avec des hématomes.
1: Jeté sur le plancher de la fourgonnette.
0: Effectivement, avec ses enfants. Évidemment, les voisins qui voient tout ça filment. Et au bout du compte, ils vont aller au commissariat de police. Mmh. Et toute la famille va y rester toute la nuit, jusqu'au matin, sans être interrogée. Il n'y a pas de PV, il n'y a rien. Et le matin, on décide de le relâcher. D'abord, c'est une procédure qui ne se fait pas. Mmh. Si une personne est amenée au commissariat, ben, il faut l'auditionner, il faut établir un PV.
1: C'est la première chose à faire.
0: C'est la première chose à faire. Mmh. Cela ne se fait pas. Et on veut les libérer le matin. Et finalement, un avocat intervient et la police fait son rapport, maintient encore ces gens parce qu'ils refusent de partir sans avoir un PV. L'avocat l'exige. Ben, ils vont établir un document en néerlandais. La famille...
1: On leur demande de signer ça.
0: Voilà. est installée depuis pas très longtemps dans le coin, n'est pas encore franco-néerlandophone. Bon, on leur fait signer de force un document établi en néerlandais sans qu'ils puissent lire les documents.
1: Poulou Samban, est-ce qu'ils sont obligés de signer, puisqu'ils ne savent pas de quoi il s'agit?
0: Non, en principe,
1: pourquoi ils signent?
0: Ils peuvent refuser de signer. Ils sont forcés. Ben, vous savez, lorsqu'on est forcé, chacun a sa capacité de résistance. Ah ouais. Donc, déjà...
1: On a des failles, hein. On ne connaît pas la situation de cette famille. Voilà. Peut-être qu'ils ne veulent pas avoir des problèmes avec la police. Et c'est la police communale.
0: Ou peut-être qu'ils méconnaissent la loi. Peut-être qu'ils méconnaissent
1: tout
0: la loi.
1: Tout cela, ouais.
0: Donc, on peut signer, mais signer avec réserve pour dire, voilà, je ne suis pas dans toutes les conditions...
1: Et je ne comprends pas ce qui est écrit.
0: Voilà, tout à fait. Ouais. Donc, il y a plusieurs possibilités. Donc là, on voit forcément que peut-être la famille méconnaisse la loi, ils signent ces documents. Mais là, juridiquement, ça ne pose pas un problème. Ça ne pose pas un problème parce qu'en Belgique, la loi peut casser facilement ces documents pour dire, voilà, on ne fait pas signer un document à quelqu'un qui ne parle pas la langue. Qui a été évidemment utilisé. Donc là, ce n'est pas vraiment un grave problème. Un avocat peut facilement considérer ces documents comme nuls et non avenus. Mais le problème, c'est que c'est le parquet. On porte plainte, le parquet, sans écouter les deux parties, prend cause et fait pour la police. Dit non, ce n'est pas d'abord un acte raciste, ce n'est pas la faute de la police. C'est plutôt la famille qui a eu des comportements violents ou c'est cette famille-là qui a agressé la police. Donc, chose qui est contraire aux images, aux premières images, à ce que les voisins ont vu, à ce que...
1: En tout cas, ce qu'on peut constater par les images.
0: Ce qu'on peut constater. Donc, et là, ça pose le problème de manière générale de la justice belge et de la police belge. Donc, tous les problèmes liés à la violence policière en Belgique, jusqu'aujourd'hui, posent énormément de problèmes parce qu'il y a toujours deux versions. Donc, et généralement, la justice et parfois certains médias ne privilégient que la version de la police sans pour autant faire l'effort nécessaire d'abord d'attendre que, ou bien d'avoir toutes les réserves nécessaires. Mais attendre d'abord que toutes les enquêtes soient menées, écouter ne fût-ce que les deux parties, c'est faire une idée avant de commenter. Mais en Belgique, c'est quasi... une habitude, en fait. Et très, très, très peu de cas liés à la violence policière ou au racisme ou à la discrimination. Très, très peu. Les cas n'aboutissent pas, il faut les dire de manière générale. Parce que la plupart des plaintes liées à la violence policière, au racisme, tout ça, sont souvent classées. Ce sont des dossiers que l'on met de côté. Et généralement, ça nous ramène même vers la loi Moureau qui a été faite pour essayer de combattre ce type de méfaits. Mais malheureusement, cette loi a toujours montré, sur papier, c'est une bonne loi, mais dans les faits, cette loi n'a jamais, montré
1: sa capacité.
0: On a créé le Centre pour l'égalité des chances qui est devenu UNIA aujourd'hui. C'est vrai qu'eux, ils ne font que l'inventaire, répertorient les actes qui sont commis. Mais

0: lorsque des problèmes comme ça aboutissent à la justice, en tout cas, il n'y a jamais de suite. Et ça, ça pose énormément de problèmes. Mais tous les cas de violences policières, rien d'entraîner la mort ou des blessures ou des choses comme ça, n'aboutissent jamais en Belgique. Et ça, ça pose vraiment un problème.
1: Et ça, renforce pour nous l'idée que la Belgique, c'est un État policier. C'est-à-dire que quand on a affaire à la police, c'est très, très, très difficile d'obtenir gain de cause. À la limite, on ne va pas te condamner, mais la police, ce sera très difficile. Il est difficile de faire condamner la police ici en Belgique, même si les cas sont flagrants. En tout cas, c'est ce que nous avons constaté. Je me souviens encore ici d'une manifestation qui avait eu lieu à Liège, où une infirmière voulait aller porter secours à une maman qui était tombée. Mais la manière dont un policier, c'était vraiment la police fédérale, avait pris cette dame-là, lui avait fait un mouvement de judo incroyable. Et la femme s'est tapée, fracassée la tête au sol. On s'est dit, c'est pas possible. Et puis, on s'est rendu compte, on a appris par la suite que c'était une infirmière qui venait porter secours à un manifestant qui avait des problèmes. Mais tout ceci était filmé. Et pas filmé par n'importe quel GSM. Là, c'était des images qui venaient d'une télévision qui n'avait pas eu le temps de l'enlever. Parce que le problème est aussi celui-là, c'est que les images les plus flagrantes, quelques jours après, on ne les voit plus. Si tu as eu la chance de les voir à la première diffusion, sache que par la suite, tu ne verras plus tout cela. Ce qui tente à confirmer que, en tout cas, en Belgique, la position de la police est toujours une position qui est respectée, que personne ne peut essayer de mettre en doute, parce que c'est une sorte de voie de Dieu. Hein, et ça, c'est vraiment quelque chose d'incroyable. Maintenant, pour Lusomban, la communauté a essayé de réagir. La communauté a essayé de réagir. Il y a eu quelques personnalités qui ont demandé à ce qu'il y ait un rassemblement à la maison communale de As le mardi dernier. C'était le mardi 18. Personnellement, je voulais quand même y aller. Je me suis préparé, j'ai pris mon train. Et en pleine route, j'ai appris que la manifestation qui devait se tenir entre à l'heure du midi, hein, entre 12h et 14h à la place communale de Haas avait été finalement annulée. La veille, en fait, le même jour au matin, un groupe d'organisateurs était allé voir le bourgmestre parce que la police avait déjà reçu la demande. La police a transmis cette demande pour avis au bourgmestre, on ne disait même pas pour avis, pour dernière décision au bourgmestre, qui est le chef de la police, en fait.
0: Tout à fait, c'est niveau, une police locale.
1: Au niveau communal, en tout cas. Mmh. Et le bourgmestre avait décidé, le matin même de la manifestation, que la manifestation ne pouvait pas se tenir parce qu'il y a un marché qui se tient à Haas les mardis. Ce serait imprudent d'appeler pour une manifestation un jour de marché là à Haas. Bon, je pense que les organisateurs ont accepté. Le jour était, ça tombait mal en fait. Et on a été prévenus pendant que nous, on était déjà en route. Moi, personnellement, j'étais déjà en route pour Haas. Et voilà. Donc, on a attendu. Ils ont prévu. Les organisateurs, ils ont prévu que ça passait plutôt que de se tenir le 18, ça se tiendrait le 27, hein, donc le jeudi 27, le jeudi de la semaine qui commence ici. Donc le rassemblement, c'est un sit-in, hein, c'est pas une manifestation, on se déplace pas. On se met debout là, on lance quelques mots très très gentils vis-à-vis de la police et de la commune de Haas. Pour dire que ce qu'ils ont fait, ils ont vraiment travaillé comme des professionnels. Quelques mots très très gentils vis-à-vis de la police et de la commune de Haas. Pour dire que ce qu'ils ont fait, ils ont vraiment travaillé comme des professionnels. Au point de menoter une maman de 53 ans qui était

0: que les étrangers en Belgique avaient des problèmes avec la police, ça a toujours été très, très difficile. Hein, c'était souvent avec la police fédérale, parce que ceux-là étaient des sans-cœur. Pas étaient, sont des sans-cœur. Mais avec les polices communales, bon, c'était souvent des petites choses. Mais qu'une telle famille de as se fasse tabasser comme ça, c'est vraiment totalement inacceptable.
1: Oui, mais le problème, c'est que voilà, la police de Haas n'est pas d'abord à son premier coup. C'est pourquoi on insiste sur le fait tout à fait raciste de cette agression. Hein. Il y a Lamine Bangoura, il y a Adil Charo, Ibrahima,
0: Beaucoup de problèmes.
1: Ouassim et Sabrina, c'est toujours à Haas. Et cela ne concerne que de personnes d'origine étrangère, plus précisément des Africains subsahariens. Mais de l'histoire de la police, jamais aucun blanc, belge, belgo-belge, n'a jamais été victime d'une telle violence à As. C'est là où la question se pose. Et parfois, on se pose des questions. Qu'est-ce qui se passe exactement? Une première fois, on peut comprendre. Ça vient deux, trois fois. Ben écoute, on est en droit de se dire qu'il y a quelque chose qui ne va pas dans cette police. On est en droit de dire que ces actes sont des actes racistes orientés vers une seule population.
0: Bon, certaines personnes diraient c'est juste au-delà de Molenbeek. Hein? De l'autre côté du.
1: Molenbeek, Kokkelberg,
0: voilà,
1: Dansoren, par là.
0: Oui, c'est de l'autre côté du ring de Bruxelles.
1: À 17 km de Bruxelles. Hein,
0: voilà, donc là,
1: c'est juste à côté.
0: On se demande, c'est normal qu'il y ait des gens qui ne parlent pas flamand qui soient là. Mais vous savez, les communes périphériques, c'est là où on est le plus dur contre des francophones. Et si ces francophones sont encore d'origine étrangère, c'est encore pire. Donc, est-ce que c'est une manière de dire à cette famille et d'autres qui sont là, écoutez, venez pas ici, restez à Bruxelles. Parce que moi, je ne peux pas comprendre qu'on s'en prenne aussi durement jusque à la maman. Devant ses deux enfants, que la mère soit menottée comme un vulgaire bandit, une bandite qui aurait volé, je sais pas moi quoi. Mais c'est pas possible. Hein. C'est vraiment pas possible. Beaucoup de gens étaient choqués sont choqués. Hein. L'affaire continue par cette démonstration de violence et de haine tout à fait. Incroyable et inacceptable et inadmissible par ailleurs, hein.
1: Oui, on peut penser ça, mais bon, cela n'empêche qu'à Bruxelles, on a déjà connu de cas de violences policières
0: Bien sûr.
1: Plusieurs fois.
0: Bien
1: Donc,
0: sûr.
1: cela n'est pas, à mon sens, pas lié simplement à la langue. Non, je pense que c'est vraiment un problème. Je dirais en Belgique, c'est structurel, hein, c'est structurel, ces problèmes de la violence policière à l'égard de personnes d'origine étrangère. Et c'est là qu'il faut travailler. D'ailleurs, c'est pas pour rien que la loi Moureau, vous savez, là, on est déjà dans les années 80, cette loi qui a 45 ans aujourd'hui, a été proposée parce qu'effectivement, il y avait vraiment énormément de violences administratives, policières et autres envers de personnes d'origine étrangère. Et cette loi, après 45 ans, semble toujours ne pas être assez efficace. Au moins dans de sanctions. J'ai dit tout à l'heure que de personnes qui ne sont pas condamnées, les dossiers sont classés. Voilà, c'est un problème. Je pense qu'il faut. On a essayé en 2007 de réajuster, d'adapter la loi ou de rendre cette loi beaucoup plus performante. Mais on voit que le problème, c'est dans des individus, en fait. Hein. C'est dans des individus. Et l'autorité publique doit trouver une solution parce que si ça continue comme ça, ben on risque peut-être dans les jours à venir à connaître de catastrophes beaucoup
0: Le
1: plus
0: problème, c'est dans les individus. On peut penser que c'est dans quelques individus, dans la masse de la police. Non, non, c'est l'inverse. C'est-à-dire que c'est la majorité des policiers qui agissent comme ça.
1: Oui, la
0: Sinon,
1: police.
0: sinon, on aurait déjà résolu le problème. C'est vraiment la majorité des policiers, des gendarmes qui agissent de la sorte.
1: Oui, mais c'est ça le problème. Hein. C'est ça le problème. Ça veut dire que même les policiers eux-mêmes à l'intérieur se couvrent, en fait.
0: Ben oui.
1: Donc, voilà.

0: ne sont pas, ils n'ont pas le courage, en fait, de dénoncer leurs collègues, ainsi de suite. On a vu les cas en Anderlecht, vous savez, il y a des policiers qui, effectivement, ont dénoncé de faits de racisme, de haine, de discrimination au sein de leurs unités envers la population, qu'ils ont un traitement différencié selon que l'on soit belge, que l'on soit blanc, noir, maghrébin ou quoi. Et ces personnes, ces policiers ont été victimes d'harcèlement dans leurs propres unités, dans leurs propres commissariats. Et on proposait même qu'on les déplace pour les envoyer ailleurs et laisser des personnes qui posent problème dans la même zone opérationnelle. Donc, le problème, il est beaucoup plus profond que celui-là. Donc, il est dans la police, il est dans la justice, il est dans l'État belge. C'est, au fini, en fait, le ministre de tutelle, ça veut dire l'État fédéral, qui doit prendre des vraies mesures pour sanctionner ces actes, parce que la loi existe. Et il faut respecter, appliquer ces lois, et il faut essayer d'extirper du rang de la police, qui est un service public, des individus qui enfreignent la loi et qui sont auteurs d'actes xénophobes, racistes, discriminatoires, ainsi de suite. C'est un corps qui doit rester pur, si je peux dire ça, même si on peut trouver des brebis galeuses. Mais les brebis galeuses, il faut les évacuer de ces corps, il faut les sanctionner, il faut les punir, il faut simplement faire appliquer la loi.
1: C'est pour ça qu'on dit que l'affaire est structurelle.
0: On dit la violence, la discrimination, le racisme en Belgique est structurel. Il y a des rapports officiels, même des rapports propres en Belgique, des universités belges qui les disent. Donc le travail est encore là, devant les autorités. Ils doivent travailler pour essayer de mettre un terme à ce type de comportement au sein d'un corps qui doit être respecté par la population et qui doit respecter la loi parce qu'elle est censée protéger la population et appliquer la loi.

0: Sous Amban, nous sommes toujours dans des affaires qui ont des liens avec le racisme.
1: Oui, tout à fait. Hein. C'est un problème qui défraie la chronique aujourd'hui en Angleterre et dans le monde d'ailleurs. Hein. Mm-hmm. Donc, c'est le jeune professeur Jason Hardey qui est décédé le 14 août, donc il y a quelques jours. Mm-hmm. En fait, pourquoi ça défraie la chronique? D'abord, c'est un jeune universitaire brillant, reconnu par tous ses pairs. Comme professeur, il est le premier professeur noir jeune. C'est à 37 ans qu'il devient professeur à Cambridge. Il a commencé à enseigner déjà à l'université de Glasgow jusqu'en 2023. Et c'est de 2023 à 2026 qu'il devient professeur de pédagogie. En fait, il est sociologue, hein. Donc, il est spécialiste en sociologie de l'éducation. Donc, voilà, c'est un gars très, très brillant qui a un parcours aussi un peu atypique. Pourquoi ? Parce que, selon son histoire, à l'âge de 3 ans, il a été diagnostiqué autiste. On a constaté qu'il avait d'énormes troubles de comportement et qu'il a commencé à parler tard, à l'âge de 11 ans, et qu'il a vraiment commencé à maîtriser l'écriture et la lecture à l'âge de 18 ans. Donc, c'est quelqu'un qui a eu un parcours assez compliqué que nous ne pouvions pas imaginer qu'il puisse atteindre un tel niveau intellectuel. Et on sait, généralement, c'est connu que les enfants autistes sont parfois très brillants. Donc, lorsqu'il apprend à lire et à écrire convenablement, il attaque ses études universitaires et qu'il termine brillamment. Et voilà, il va présenter sa thèse de doctorat et il va commencer à enseigner. Professeur beaucoup, vraiment très apprécié par les étudiants et très apprécié aussi par ses collègues. Et d'ailleurs, le recteur, par exemple, de Cambridge disait de lui que le travail qu'il est en train de mener peut apporter dans les années à venir énormément de solutions en matière de sociologie de l'éducation. Mais il s'est fait qu'il y a quelques mois, 2-3 mois, un professeur, un chercheur d'origine américaine connu, hein, il est philosophe, connu comme raciste en fait. Il est connu et il ne s'en cache pas, il s'est dit raciste réaliste. Donc, dans ses écrits, il est celui qui pense qu'il réveille en fait les pseudo-sciences de siècles passés, comme quoi la différenciation raciale, il y avait le noir, le blanc, la graduation. Et il reprend cette théorie-là pour dire le noir sont inférieurs intellectuellement, leur coefficient intellectuel est inférieur au coefficient intellectuel des blancs. Il dit aux États-Unis d'Amérique que le wokisme qu'il combat et que la notion de la diversité, c'est ça qui fait que l'on commence à trouver des noirs un peu partout. C'est pas parce qu'ils sont plus intelligents ou ils sont de même intelligence que les blancs, mais c'est simplement parce que bon voilà, c'est la logique de la diversité, ainsi de suite. On leur donne plus de chances, on ferme les yeux sur leurs faiblesses et incompétences pour les mettre au même niveau que les autres. Il ne s'en défend, il ne s'en cache pas. Il le dit tout ouvertement. Alors, il a été d'ailleurs professeur, chercheur plutôt, à Cambridge. Il a été viré de là en 2023. Et c'est l'année où, évidemment, Jason Hardey est nommé professeur. Il quitte l'université de Glasgow pour venir enseigner à l'université de Cambridge. Donc, lui, il est renvoyé. Et le problème, c'est que le gars réapparaît en Belgique. Il réapparaît en Belgique ou à l'université de Gand. Mmh. Et au mois de mars, plus de 300 professeurs et étudiants ont écrit, ont manifesté à l'université de Gand pour qu'il ne soit pas recruté. Mais voilà, il a été recruté et continue toujours, évidemment, avec sa philosophie, sa théorie des inégalités d'intelligence, de coefficient intellectuel entre le noir et le blanc.
0: Est-ce que l'université de Gand savait que ce professeur qu'on recrute est accusé par ailleurs d'autres mots de racisme? Est-ce que l'université pourrait-il dire « Ah, on ne savait pas ».
1: L'université savait, la preuve, ce sont les étudiants et les universitaires, le professeur de la même université qui ont manifesté, qui ont écrit au recteur, la rectrice, que cette personne, c'est un raciste, et les racismes, les théories de fausses sciences de siècles passés n'avaient plus lieu de réapparaître ici à l'université des Gand, qu'on ne pouvait pas. Mais l'université a fermé les yeux, il a été recruté. Et aujourd'hui, c'est celui-là même qui a accusé, évidemment, Jason Hardey, d'abord de plagiat, que sa thèse de doctorat est bourrée de plagiat, et qu'il a exagéré les difficultés de santé qu'il avait au cours de son enfance, voilà, qu'il a embelli cette histoire pour se voir exceptionnel, ainsi de suite, tout ça. Alors, l'université de Cambridge a demandé que l'on fasse une enquête, pour vérifier d'abord si cela était fondé ou pas. L'enquête était en cours, en fait, en réalité. Et d'ailleurs, l'Université de Cambridge avait suspendu cette enquête parce qu'ils ont considéré que, évidemment, la plupart des éléments avancés par Kofnas, Nathan Kofnas, n'était pas suffisamment avéré. Donc, voilà, la pression, les médias se sont emparés de ça, et effectivement, Jason Hardey a préféré, à l'âge de 41 ans, il est mort à l'âge de 41 ans, il a préféré démissionner pour, évidemment, laisser le média continuer à dire ce qu'il voulait bien dire. Il y a eu des manifestations à l'Université de Cambridge. Les étudiants, certains professeurs n'ont pas accepté qu'il démissionne, mais voilà, pour son honneur, il a démissionné. Il s'est fait que, voilà, on l'a retrouvé mort le 14 août, donc il y a 5-6 jours, on l'a retrouvé mort chez lui, et selon la police, sûrement il s'est donné la mort, il s'est suicidé. Et c'est seulement à partir de ce moment-là que, évidemment, l'Université de Gand se rend compte que, d'abord, l'Université de Cambridge, qui a ouvert l'enquête pour vérifier s'il y avait des plagiats dans les thèses, a reculé par rapport à son enquête, et que ce monsieur... Voilà, que ce monsieur Nathan Kaufman, reconnu raciste, il ne s'en cache pas, il le dit, il affirme. Dans ses écrits, dans des conférences, il fait des conférences pour défendre cette théorie. Et c'est seulement maintenant, hier d'ailleurs, que l'Université de Gand a pris la décision de le suspendre, sans doute qu'il sera demain renvoyé, et reprend maintenant les propos tenus par ses propres professeurs il y a quelques mois au mois de mars, où cette personne n'avait pas sa place dans notre université. Et aujourd'hui, le rectorat de l'Université de Gand officiellement reprend les mêmes théories pour dire le racisme, la haine, ainsi de suite, n'ont pas leur place dans notre université. Il est suspendu, sûrement lui-même déjà a avancé pour dire j'ai été suspendu, mais je sais qu'ils vont me renvoyer de cette université.
0: Mais il a fallu la mort de
1: l'autre professeur. Il a fallu la mort d'un jeune professeur prometteur, brillant, pour que l'Université de Gand en recule pour prendre une telle décision.

0: Mais Poulousou, je n'ai pas l'impression que l'université de Gand soit connue pour des traitements racistes, d'autant qu'il y a quand même énormément de doctorants aujourd'hui qui viennent de nos pays, de la RDC en particulier, qui préfèrent aller présenter leur doctorat à Gand qu'ici à Bruxelles, Louvain-la-Neuve, Liège, je ne sais pas, mais il y a comme une tendance, surtout ceux qui viennent du pays, beaucoup de diplômés de la RDC qui viennent faire des doctorats ici, qui ont certainement quelques difficultés à se faire inscrire dans certaines autres universités. J'ai l'impression qu'ils sont acceptés beaucoup plus facilement à Gand. C'est le cas de Madame Boacha, qui fait aujourd'hui la politique, qui est conseillère, une des conseillères de Félix Tshisekedi, qui est partie d'ici. Notre Alongo national, lui aussi, il a présenté sa thèse là-bas. Nous avions un prof qui était là, prof de langue et de culture africaine, qui donnait cours à Gand. Enfin, je ne crois pas que Gand soit reconnu pour être trop dur vis-à-vis des étrangers, je ne pense pas. J'ai pas cette impression-là. Alors, qu'est-ce qui est arrivé par rapport à ce professeur visiblement raciste qui est arrivé dans leur rang?
1: Voilà, mais il faut d'abord dire que c'est pas l'université de Gand. La formation de Congolais à Gand ne remonte pas d'aujourd'hui, depuis les années 60. Hein. Vous savez qu'il y a beaucoup de Congolais qui sont passés par Gand. Et aujourd'hui, je pense qu'aussi faire une thèse de doctorat, si on ne prend que la thèse de doctorat, ça demande beaucoup de moyens et l'université de Gand est réputée. Elle donne aussi un peu de moyens aux étudiants, aide les doctorants, et surtout ceux de pays en voie de développement, de pouvoir poursuivre leur cursus malgré quelques difficultés financières qu'ils pourraient avoir. Ce n'est pas l'université, j'ai dit tout à l'heure qu'il y a eu des manifestations à l'université de Gand. Au moins 45 membres du département de philosophie, 300 personnes, professeurs et étudiants confondus, c'est beaucoup. C'est beaucoup qui ont manifesté, qui ont fait grève, qui ont écrit à la rectrice pour que... Donc, c'est pas l'université. C'est le rectorat qui, peut-être, n'a pas jugé nécessaire, à partir de ces manifestations, déjà de ne pas accepter ce chercheur à l'université de Gand. Ils ont peut-être douté, comment il s'est défendu, qu'est-ce qui s'est passé, ça on ne sait pas. Donc, mais c'est bien dommage, c'est seulement maintenant qu'il est mort d'homme que, évidemment, à l'université. Je pense que le fait que l'université de Cambridge ait reculé aussi par rapport à son enquête sur Jason Hardé, je pense aussi que ça a peut-être contribué au niveau de l'université de Gand, de cette dire qu'est-ce qui se passe, pourquoi nous, on a été peu réactifs au début pour aujourd'hui nous retrouver dans des situations aussi complexes que ça. Et hier, je suppose qu'ils savaient que les gars ont été renvoyés de Cambridge avant qu'ils ne viennent à Gand. Et certaines personnes pensent même que c'est plutôt lui, Nathan Kofnas, a peut-être pensé que le fait qu'il soit parti a libéré la place à Jason Hardé. C'est peut-être cette haine-là, et vu qu'il est déjà raciste et réputé, reconnu, fier de l'être d'ailleurs, et qu'il a voulu mener une guerre contre Jason Hardé. Mais bon, maintenant, la suite, lui, Jason, il est décédé, lui, les gars, sûrement, il va continuer à propager sa haine et sa théorie.
0: Dans d'autres universités, parce qu'à Gand,
1: il n'est pas seul. Il y a un professeur néerlandais qui est très proche de lui, qui aussi a des relations avec l'université de Gand. Ben, je suppose que il partira aussi de cette université. S'il n'est pas professeur, s'il collabore, ne fût-ce qu'avec cette université, je pense qu'il finira par partir aussi.
0: En tout cas, moi, j'ai le souvenir que beaucoup de jeunes, dans leurs travaux de fin d'études, que ce soit de maîtrise ou de doctorat, qui sont venus nous voir ici à la radio, beaucoup, quand ils viennent de la Flandre, viennent de Gand. Le dernier, en tout cas, ici, c'est il y a quelques mois, moi j'ai reçu un jeune qui faisait des travaux sur les radios africaines. il est passé à Radio Campus où on lui a dit « Va sur Radio Air Libre, tu vas trouver des gens qui sont des anciens de Campus qui pourront encore mieux te parler des origines des radios africaines ici. » Voilà, donc il est venu, on a pu discuter plusieurs fois. Il a demandé des archives, si j'en avais. Je lui ai dit « Oui, je peux te trouver des archives de nos émissions sur Radio Campus et ici à Radio Air Libre. » Je lui ai envoyé. Il n'a pas cessé de me remercier jusqu'à aujourd'hui d'ailleurs. Voilà, donc, non, moi j'ai plutôt un bon souvenir de l'Université de Gand qui, en tout cas, fait beaucoup de travaux sur notre communauté, sur les Africains de Belgique. Et il y a beaucoup d'Africains qui vont présenter leur doctorat là-bas. Et en général, tout se passe bien.
1: Oui, ben les professeurs dont tu parlais, que l'on a reçus au CERC, ici à la radio d'ailleurs, ouais. Les professeurs Kabuta.
0: Oui, Kabuta fait partie des profs, justement, oui.
1: Voilà, il a donné cours de linguistique et de littérature africaine à l'Université de Gand, comme aussi à l'Université de Montréal, je crois qu'il enseignait aussi au Canada. Mm-hmm. Donc, voilà, non, c'est une université qui a des liens depuis très, très longtemps avec le système d'enseignement congolais. Donc, voilà, on ne peut pas incriminer l'université, mais voilà, il s'est fait que Nathan Kaufman, ces racistes philosophes d'origine américaine, un New-Yorkais. Donc, il est passé par là et il a causé la mort d'un jeune professeur prometteur, Jason Hardy.
0: En tout cas.

0: Alors, pour nous, parmi les docteurs que nous connaissons issus de Gand, on ne peut pas oublier Bienvenue Sène, qui a fait beaucoup de choses.
1: Oui, oui, Bienvenue Sène, qui était chimiste de formation, professeur de chimie, mais qui était tellement pris de la culture congolaise.
0: Et c'est un Congolais.
1: Il a, effectivement, mais il faut être maintenant amoureux de cette culture.
0: Ouais.
1: Lui, c'est d'abord aimer cette culture, mais transmettre aux générations futures cette culture. Mm-hmm. Bienvenue Sène, qui a, pour la première fois, créé une école où l'enseignement de l'école primaire jusqu'à l'école secondaire, la langue principale de l'enseignement était le Lingala. Et il a formé des enfants. Le français était la seconde langue, mais la première langue était le Lingala, de la première jusqu'à la sixième année secondaire. Et les 17 étudiants qu'il a présentés à la fin de l'année, de la sixième année pour présenter leurs examens d'État, hein, qu'on appelle CSS ici en Belgique, 14 sur 17 ont réussi avec plus de 60%. Mais alors que ces enfants des quartiers populaires...
0: ont appris en première langue le Lingala.
1: De la première année jusqu'en sixième année secondaire.
0: Or, la langue officielle, c'est le français.
1: C'est le français.
0: Lui a choisi l'enseignement en Lingala de toutes les matières. Et ces enfants-là ont réussi un examen d'État en français.
1: Oui, il était chimiste lui-même. Il a enseigné la chimie en Lingala et les mathématiques en Lingala dans cette école.
0: Et le plus important, c'est que son doctorat, il l'a fait en Lingala. Un doctorat de chimie à l'université de Gand.
1: Oui, il a fait aussi un doctorat en linguistique, notamment en Lingala. D'ailleurs, c'est ce qui a fait qu'il a donné cours de linguistique africaine, des langues africaines à l'UPN. À Kinshasa, il travaillait avec le professeur Michael Mewis, qui est un néerlandais. Hein. C'est un professeur hollandais très réputé qui enseigne évidemment la linguistique africaine et les langues africaines, les Lingala, les Swahili.
0: Oui, tout ceci, c'est quand même pour souligner qu'on n'attaque pas l'université de Gand, hein, qui est une université quelque part qui accepte des nouveautés, qui accepte en tout cas de nouveaux défis, hein, dans des défis linguistiques où les gens viennent défendre des thèses dans des langues qu'ils connaissent, mais que peut-être pas très bien, mais qui quelque part apportent des solutions terribles pour certains pays comme en RDC ou la majorité des gens parlent Lingala, mais c'est pas une langue d'enseignement. Hein. Donc il aura fallu des gens comme les Bienvenue Sène pour commencer à introduire cette langue-là comme langue d'enseignement à l'école primaire. Au Congo, il y a eu plusieurs tentatives dans le passé, ça a toujours échoué. Bienvenue qui est le premier à avoir mené cette lutte jusqu'à ce que ses élèves présentent les examens d'État ayant suivi toute leur formation en Lingala.
1: Tout à fait, tout à fait. Et il voulait démontrer, moi, je me souviens, Bienvenue, qui nous a quittés, que son âme se repose en paix, qui est un ami aussi, qui connaît très bien la radio. Pendant qu'il travaillait ses projets, et on a eu énormément d'échanges avec lui. Tu te souviens pas, on discutait des heures et des heures.
0: Ah oui,
1: il avait ses côtés pragmatique, il était convaincu que nos matières, nos enfants sont suffisamment intelligents, ils comprendront deux fois mieux lorsque nous les enseignerons dans nos langues, lorsque les exemples que nous aurons à leur donner partiront de leur réalité du quotidien et il a démontré, il
0: assez
1: a bossé dur et pour dire combien, je parlerai un peu de sa vie privée, Bienvenue était marié à une Italienne. Ses enfants sont des métis, nés en Belgique, ici à côté de Wavre. Ses enfants parlent couramment le Lingala. Couramment, parce qu'à la maison, il parlait à ses enfants en Lingala. Il disait, ils sont dans un environnement francophone, ils vont à l'école, ils apprennent le français, ainsi de suite. Et moi, je dois leur apprendre à parler Lingala. Et ses enfants parlent couramment Lingala. Et aujourd'hui, la gestion de son école et certaines actions qu'il mène pour le développement de la culture congolaise, notamment les Lingala, ben, c'est sa fille aînée qui a fini ici à l'ULB, et qui a repris la charge de ces projets. Mais bienvenue Séné, ce n'était pas que cet enseignement, cette école en langue lingala, dans un quartier populaire où il n'inscrivait que les enfants des personnes
0: quartiers,
1: démunies.
0: Des quartiers populaires.
1: Des enfants de la rue.
0: Absolument.
1: Dont les parents ne savaient pas envoyer à l'école. Et lui s'est sacrifié pour amener ses enfants jusqu'à terminer les études supérieures. Mais bienvenue, c'était aussi celui qui écrivait des bandes dessinées.
0: En lingala.
1: Voilà. En lingala. C'est celui qui écrivait aussi en français. Et aussi à Lingala. C'est celui qui faisait aussi l'édition, Mabiki, qui permettait à certains écrivains congolais
0: de publier ici en Belgique.
1: Chez lui. Voilà, c'était un garçon qui était extrêmement pragmatique, qui avait le sens de l'action et qui allait toujours au bout de ses idées. Lorsqu'il avait une idée, il ne cherchait pas de gros moyens, il disait... Pierre après pierre, on peut construire quelque chose. Et il a toujours fonctionné dans cette démarche-là. Et les résultats, c'est le plus grand résultat pour moi, c'est cette école, école Papa Séné, qui se trouve à Kimbanseke, à Kinshasa.
0: Alors, il y a un autre fait avec lui, que c'est toi qui m'as raconté ça. Il y a un étudiant de Maïndombe qui faisait un travail et qui a oui, c'est la même chose. Il a fait un travail de fin d'études sur un philosophe ou sur un sociologue de la Grèce. Bienvenue, lui a dit. Est-ce que ça va?
1: Oui, mais ça, c'est encore le pragmatisme. Comment bienvenue se retrouve à Popokabaka? Il enseigne la chimie ici en Belgique. Il est professeur de chimie. Alors, il s'est fait que dans le cadre de la coopération au développement belge, il y a une école catholique, de religieuse catholique à Popokabaka, un lycée connu. Les lycées de Popokabaka, à l'époque, à mon temps en tout cas, c'était un lycée très très connu. Beaucoup de parents à Kinshasa envoyaient leurs filles étudier au lycée de Popokabaka.
0: C'est où Popokabaka?
1: Popokabaka, c'est sur la route nationale, à faire le dévis un peu.
0: Je connais la rue Popokabaka à Kin, mais Popokabaka, le vrai Popokabaka.
1: C'est un territoire, donc aux environs de Kenge. Donc avant d'arriver à Kenge, je crois. Donc, dès que vous traversez, ou même avant de traverser la rivière Kwango, ben vous bifurquez légèrement à droite, quelques kilomètres, vous retrouvez. C'est un très belle ville, très belle ville sur un plateau, bien aéré. J'ai une de mes tantes, en tout cas une des sœurs de ma mère qui est née là-bas, qui est née à Popokabaka. Donc, d'ailleurs, ce sont des religieuses flamandes, des gants même, je pense, qui tiennent cette école de Popokabaka. Alors, il se retrouve que les deux dernières années, la cinquième et la sixième, ils n'ont pas de professeurs de chimie. Ils n'ont pas de professeurs de chimie et de physique valables. Alors, qu'est-ce qu'ils font? Ils demandent à la Belgique si la Belgique pouvait leur envoyer soit un professeur pensionné ou quelqu'un pour aller rattraper, en fait, au moins donner des cours accélérés aux jeunes filles qui sont en sixième année secondaire pour qu'elles présentent leurs examens d'État.
0: Ouais. Alors, il y a urgence.
1: Il y a urgence. Et il s'est fait que Bienvenue postule. Il postule par des arrangements avec son école ici et avec la coopération au développement ici, ben il est affecté pour 3 mois à Popokabaka. Mais il a fait 2 ans de suite. Et je pense qu'il a fait même plus que ça. Donc c'est comme ça qu'avec payé, financé par la coopération au développement, qu'il va aller aider ces jeunes filles de la sixième année pour terminer, arriver à présenter les examens d'État parce qu'elles étaient en option maths physique. Donc, bienvenue Siran, et commence à donner cours. Il trouve énormément de lacunes en termes de l'enseignement de physique et de chimie. La première chose, risible, donc le tableau de Mendeleïev, qu'elle on enseigne aux enfants là-bas, c'est les tableaux que nous on a connus. À l'époque, il y avait 103 éléments. Aujourd'hui, les tableaux de Mendeleïev a évolué. Il y a, je ne sais pas,
0: il y a énormément de nouveaux éléments,
1: 130 des éléments qui se sont ajoutés. Ben, il dit, mais ça c'est vieillot comme le monde. Mais comment est-ce possible? Alors, à la hâte, il demande ici qu'on achète un tableau de Mendeleïev, qu'on fasse des photocopies, le nouveau évidemment tableau, qu'on le lui envoie pour qu'il puisse continuer avec le cours actuel. L'enseignement de chimie au lycée de Popocabacá. Il va faire son boulot, il va travailler d'arrache-pied parfois 7 jours sur 7. Donc ça veut dire qu'il donne cours, il donnait cours même le soir, même le dimanche. Le fille qui voulait continuer à travailler venait le voir, il était là prêt à les aider pour que évidemment ces filles terminent leur année et présentent leur examen d'état. Mais pendant ces moments libres, il circule. Alors il voit un étudiant qui étudie à l'UIPM, qui vient, qui est là, qui soi-disant, enfin pas soi-disant, mais fait son travail de fin d'études sur Athènes. Curieux qu'il était, il arrive à Popocabacá, il essaie d'aller voir l'administrateur du territoire, s'informer sur la ville, chercher s'il peut, il n'y a rien. Il n'y a aucune information qui retrace l'histoire de Popocabacá. Ben, il y a un chef, grand chef coutumier juste à quelques 2-3 kilomètres des grandes villes. Il entend parler de tout ça, mais il n'y a rien. Alors, il voit ce jeune étudiant qui lui dit « Mais monsieur, quand tu rentreras en Europe, tu ne sais pas m'envoyer quelques livres sur la Grèce. Je fais un mémoire sur Athènes, ainsi de suite, ou avec vos relations. » Parce que lorsqu'il est là, ben, il commande des livres, il y a des livres qui arrivent pour les lycées. Et il se dit « Mais si vous pouvez aussi me commander quelques livres. » Bienvenue, lui dit « Mais tu es originaire de Popocabacá, oui. » Pourquoi aller chercher loin Athènes? On a écrit de mémoire l'histoire d'Athènes partout. Écris l'histoire de ton propre village, de Popocabacá. Tu as encore des gens qui sont là. Comment cette ville a été créée? Tu travailles sur Popocabacá. Tu feras un travail de qualité. Tu seras le premier à le faire. Tu seras une référence. Faites-le. Pourquoi t'es chargé de trous des Athènes? C'est loin, à, je sais pas, 8000 kilomètres.
0: Il y a des milliers de livres sur Athènes.
1: Fais connaître quand même aux gens ton ville. Commence par faire quelque chose. Et ceux qui viendront après toi vont continuer à travailler sur l'histoire, sur ainsi de suite de Popocabacá. Mais c'était vain.
0: Je n'ai jamais oublié cette histoire.
1: Mais non, c'était vain pour le pauvre Edgar, lui.
0: Pour lui, c'était la Grèce.
1: Pour lui, c'était la Grèce. Ouais. C'est comme si Bienvenu le ridiculisait, l'amenait à faire quelque chose. L'histoire de Popocabacá. Voilà, ça, ce sont des histoires que Bienvenu nous ramenait de Popocabacá.
0: En tout cas, un monsieur, un excellent monsieur, il mettait toujours sa tête un peu inclinée comme
1: penché,
0: ça.
1: Un excellent, vraiment. Il est très bien, très correct, très juste. Très, très bien. Un gars avec beaucoup de qualités, en tout cas.

0: 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Pour le Somban, il ne nous reste plus beaucoup de temps. Peut-être un petit mot sur la rentrée scolaire, c'est dans quelques jours. Maintenant, en Belgique, on a réduit la durée des vacances, des grandes vacances, parce qu'on a pris une partie de cette grande vacance qu'on a étalée dans l'année. Les petits congés qu'il y avait de quelques jours, maintenant c'est toute une semaine ou carrément deux, pour permettre aux élèves de respirer un peu mieux. Mais en même temps, ça crée des problèmes. Déjà avec d'autres pays où les vacances, c'est vraiment juillet et août. Mais en Belgique, c'est une partie de juillet et une partie d'août. Les examens, comment dirais-je, pour l'université, le secondaire, les deuxièmes sessions, c'est déjà à partir du 15 août. Enfin, il y a quand même des perturbations assez difficiles. Il y a des parents qui ne savent plus, il faut rentrer vite pour les vacances parce que les enfants vont reprendre les écoles. C'est pas évident, hein. Et la ministre de l'enseignement primaire et secondaire, Glatini, dit on m'a pas payé pour que je fasse ce que les gens veulent. C'est une dure comme pas possible. Qu'est-ce qu'on lui a fait, les familles?
1: Effectivement, donc c'est un problème en Belgique, hein. Vous savez qu'on a deux régimes linguistiques. Donc, chez les néerlandophones, ce n'est pas encore le cas. Et chez les francophones, ce sont les vacances. Et le problème, il est beaucoup plus important encore pour des familles qui, en tout cas, en région de Bruxelles, capitale, par exemple, il y a des familles qui ont des enfants et à l'école francophone et à l'école néerlandophone.
0: Tout à fait. Et c'est difficile. Parce que le congé ne tombe pas en même temps.
1: Tout à fait. Donc, le congé ne tombe pas en même temps. Organiser les vacances, c'est hyper, hyper difficile. Mais bon, l'écart n'est que d'une semaine.
0: C'est beaucoup, hein, pour le son.
1: Effectivement, c'est beaucoup, mais pour la préparation, je pense que le parent, ceux qui sont mieux organisés, ont commencé déjà petit à petit, vers la mi-août, à prévoir des courses, des achats pour les enfants, les manuels scolaires. Mais il s'est fait que en Belgique, semble-t-il,
0: on a réduit les montants, non?
1: Oui, ils ont dit les montants et je pense que ça va jusqu'en sixième année primaire, quelque chose comme ça. Donc, mais bon, le problème, c'est que le coût de la vie a fortement augmenté. Et ce que propose le gouvernement ou le gouvernement wallon, parce que l'enseignement est communautarisé.
0: Le montant que reçoit chaque école par élève a été sérieusement diminué.
1: Mais il y a aussi les coûts, comme je disais tout à l'heure, les coûts de matière. Il y a par exemple des écoles qui ont acheté, mais ils ont acheté du matériel scolaire pas de très bonne qualité. Donc, pour avoir la quantité nécessaire, satisfaire tous les enfants, ben, il faut acheter moins cher. Et moins cher veut dire qualité limitée. Donc, on risque de se retrouver avec deux enfants qui ont des difficultés en termes de matériel scolaire après deux mois, après trois mois, après quatre mois. Donc, mais ça, c'est le problème. Hein, aujourd'hui, on fait des économies partout. Et ces économies touchent d'abord les secteurs sociaux. Parce que l'enseignement, déjà budgétivore, fait partie des secteurs sociaux. Et on a grignoté de ces côtés-là, et ce qui fait que les enseignants n'ont pas suffisamment de moyens pour mener à bien leur métier. Et les écoles pleurent, les parents pleurent, mais voilà, et ça c'est... C'est le gouvernement.
0: Mais les profs aussi pleurent parce que on a augmenté les heures pour les profs, ce qui fait que il y a beaucoup d'autres profs qui n'ont plus les heures nécessaires pour être retenus à l'école, et ça pose beaucoup de problèmes. Il y a des profs qui pour avoir suffisamment d'heures doivent, comment dirais-je, aller dans 2, 3, 4 écoles.
1: Pour, et ça, c'est un vrai problème. Voilà, pour pouvoir...
0: Des profs nommés, mais qui ne peuvent pas avoir suffisamment d'heures à une seule école. Il faut aller ailleurs pour remplir ce quota-là. Glatini, c'est pas possible, hein.
1: Oui, mais et cela pose aussi problème parce que demain, on sait déjà que le vocation à ces métiers nobles de l'enseignement ne fait que diminuer.
0: Ce n'est pas encourager les jeunes.
1: Ce ne sont pas des éléments de décision, des mesures qui peuvent demain nourrir les esprits des jeunes pour qu'ils aillent vers la filière enseignement. Donc, nous devons, tous, en tant que personnes intéressées par la formation, parents, culturels, politiques et autres, essayer de recentrer toute l'énergie, de demander au gouvernement de ne pas toucher le secteur de l'enseignement, parce que c'est là que l'on forme, en fait, les citoyens de demain. Mmh. Et si les citoyens ne sont pas bien formés, ça va forcément impacter, évidemment, la production nationale et le développement du pays. Mmh. Donc ça, ce sont des choses auxquelles on doit faire terriblement attention. 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

En tout cas, merci beaucoup à tous les auditeurs qui nous avaient suivis aujourd'hui, samedi 22 août 2026. En tout cas, merci beaucoup à vous tous. Nous allons nous retrouver la semaine prochaine. Ce sera le 29 avec toute notre équipe. Merci à Prince qui était là, à Poulou Souamban et à moi-même qui avons couvert donc ce samedi. Et nous nous retrouvons la semaine prochaine avec tous les plaisirs que cela nous donne d'être en compagnie de nos auditeurs, certains depuis de très très très longues années et tous les nouveaux qui ne cessent de nous rejoindre sur le 87.7 FM et radioairlibre.net.

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0: Il n'a pas arrêté de pleuvoir cet été-là. On aurait dit que le ciel était en deuil. De longues journées et de longues nuits mouillées, avec ce bruit de fond incessant, ce crépitement si triste qu'on aurait pu croire que la nature elle-même commençait à envisager le suicide. Même la hyène ne riait plus. Même Gilles ne semblait plus avoir le cœur à torturer des animaux. Mais moi, j'en garde un souvenir merveilleux grâce au professeur Pavlovitch et aux quelques soirées passées à garder Takeshi et Yumi. Il n'y en a pas eu plus de deux ou trois, mais elles m'ont fait l'effet d'une fontaine en plein désert. J'aimais les enfants comme s'ils avaient été mes petits frères et sœurs. J'aimais la plume et j'aimais le champion. Et surtout, chaque soirée s'était terminée comme la première par ce petit moment à nous, juste à nous deux. Lui et moi. Ses mains qui frôlaient mes genoux en changeant les vitesses et mon corps qui s'enflammait. C'était comme un tour dans les montagnes russes, un mélange de plaisir et d'appréhension, de sensations d'une indescriptible volupté, mais d'une puissance effrayante, incontrôlable. Quand la pluie se décidait à faire une trêve, mon grand plaisir, c'était d'aller marcher pieds nus dans l'enclos des biquettes. Dans la terre gorgée d'eau, leurs petits sabots pointus avaient créé un véritable bourbier dans lequel je m'amusais à enfoncer mes pieds jusqu'aux chevilles. Le but du jeu étant de ne pas tomber car cette boue était très glissante. J'adorais le contact de la terre trempée sur ma peau nue. Je jouais avec Paprika et mes courses contre lui se finissaient régulièrement par une glissade et une chute, ce qui me faisait éclater de rire. Dovka jappait et le bouc faisait de petits bonds. Parfois, Cumin chargeait et je devais me précipiter hors de l'enclos pour échapper à ses cornes. Je rentrais à la maison crottée de la tête aux pieds. Ma mère essayait de me faire comprendre qu'à 13 ans, je devais commencer à adopter une attitude de jeune femme. Les hommes n'aiment pas les souillons. Mais c'était sans doute vrai. À l'école, les filles ne jouaient plus à se battre ou à se courir derrière. C'était une activité réservée aux garçons. Elles se contrôlaient, prenaient des pauses. Parfois, je les observais. Elles riaient en mettant la main devant leur bouche ou en ramenant une mèche de cheveux derrière une oreille. Les gestes étaient subtils, gracieux, comme ceux de la plume. Moi, je savais que la subtilité et la grâce ne faisaient pas partie de mon code génétique. D'autres familles ont commencé à m'appeler pour garder leurs enfants. Le bouche à oreille fonctionnait. Je travaillais de plus en plus, ce qui me faisait gagner pas mal d'argent d'une part et me permettait d'échapper aux repas familiaux d'autre part. Grâce à ça, j'ai pu payer mes visites chez le professeur Pavlovitch. Je me baffrais littéralement de science, que je digérais aussi vite affamé d'y retourner. Je progressais rapidement. Le professeur Pavlovitch disait en riant qu'à ce rythme-là, j'aurais le prix Nobel de physique avant mes 25 ans. Mais derrière son rire, je percevais une réelle fascination pour le petit phénomène qu'il était en train de faire de moi. J'avais peur de Yaël et de son masque, mais je n'osais pas poser de questions. J'ai compris qu'elle était muette, mais je ne savais pas pourquoi. Ni pourquoi elle portait ce masque. Une fin d'après-midi, en rentrant d'une de mes visites chez le professeur Pavlovitch, j'ai ressenti un drôle de malaise en approchant de ma maison. Est-ce que c'était le silence? Les perruches ne chantaient pas. Même le vent s'était tu. Ou est-ce que c'était l'attitude de Dovka qui restait près de moi, la queue basse, alors que d'ordinaire elle courait loin devant? Je ne savais pas. Mais la hyène rôdait dans le coin, ça j'en étais certaine. Pourtant, je me sentais bien ce jour-là, même très bien. Je venais de croiser le champion en passant devant sa maison. Il sortait de sa voiture. Quand il m'avait vu, il avait souri et m'avait salué. Il s'était approché, avait posé sa main dans le bas de mon dos et m'avait embrassé la joue. Le contact de sa main m'avait transformée en torche vivante. Son empreinte persistait sur la peau de mes reins et irradiait en petites secousses électriques jusqu'en haut de mes cuisses. J'étais exactement dans cet état lorsque j'approchais de ma maison. Et si la hyène ne s'en mêlait pas, je savais que cet état pouvait durer plusieurs heures. Ma mère faisait du repassage dans le salon. Je suis montée. Gilles jouait avec sa Game Boy dans la chambre des cadavres. Tout semblait normal. Je suis allée m'asseoir dans ma chambre sur le rebord de ma fenêtre pour repenser au corps du champion, à son regard, à sa main dans mon dos. Je faisais connaissance avec cette créature douce et chaude qui vivait dans mon ventre. J'aurais pu passer des heures comme ça, un état d'absence, de plénitude, de connexion absolue avec mon corps et mes sensations. C'est là que j'ai entendu les hurlements de ma mère. dans le jardin sous ma fenêtre. Je ne pouvais pas la voir à cause des branches du chêne, mais je savais qu'elle était dans l'enclos des chèvres. Je connaissais ses cris quand mon père perdait le contrôle de sa colère et du Glenfiddich, mais c'étaient des petits cris d'amibe. Rien de comparable avec ce qui a écorché la quiétude de cette fin de journée d'été. Je suis descendue et j'ai couru vers le jardin. J'ai vu ma mère de dos, agenouillée dans la boue, penchée sur une chose que je ne distinguais pas. Je me suis approchée. Cumin. Le bouc gisait dans son sang encore frais. Ma mère, les lèvres posées sur la bouche de l'animal, tentait vainement de le ranimer. À la place des yeux, béaient deux orbites sanguinolentes. Ses oreilles avaient été arrachées et gisaient à quelques centimètres de leur emplacement naturel. La gorge était tranchée si profondément que la tête ne tenait plus au corps que par la colonne vertébrale. Le corps avait été tailladé à tant d'endroits qu'il n'y avait plus un centimètre carré de pelage qui ne soit pas poissé de sang. Ma mère s'acharnait sur son bouche à bouche. Je l'ai regardée quelques secondes, me demandant si elle aurait lutté avec la même énergie pour Gilles ou moi. Je l'ai saisie par les épaules. « C'est fini, viens. » Elle a poussé un long hurlement, puis les sanglots. Elle s'est tournée vers moi, m'a prise dans ses bras et a pleuré un bon moment. Un geste de réconfort, mais pas seulement. J'y ai senti de l'amour. J'ai même cru y percevoir quelque chose comme « Et s'il t'arrivait quelque chose à toi, ma chérie ?» Peut-être que je m'étais trompée. On est resté là plusieurs minutes à pleurer dans les bras l'une de l'autre. J'ai pleuré parce que j'entendais à nouveau le rire de la hyène et que j'étais terrifiée. Mais aussi parce que je rencontrais un peu ma mère et que soudainement je l'ai aimée. Et puis je pleurais la perte de mon petit frère. En lui faisant massacrer Cumin, la vermine avait frappé durement son bastion de résistance, le village d'Irréductible, et je doutais qu'il puisse y rester des survivants. Une vague de fatigue a déferlé sur moi. Je me suis demandé si tout ça en valait la peine, si je n'étais pas trop petite, trop faible pour affronter ça, ce chaos sordide qui semblait avoir décidé d'envahir mon existence. J'ai eu envie de m'endormir, de ne jamais me réveiller. Puis j'ai eu froid. C'est aussi bête que ça, j'ai eu froid et j'ai eu envie de rentrer. J'ai pris ma mère par le bras et je l'ai emmenée dans la maison. Elle m'a suivie. Elle aussi, elle était fatiguée, certainement plus que moi. Je me suis demandé comment elle faisait pour tenir le coup. Je l'ai installée sur le divan où elle a continué à sangloter. J'ai allumé la télé pour qu'elle lui tienne compagnie et je suis allée voir Gilles dans la pièce étrophée. Il était là, assis par terre près de la hyène. De cet endroit, il ne pouvait pas ne pas avoir entendu les hurlements de ma mère. « Pourquoi t'as fait ça ?» Il n'a pas levé le nez de sa console. « Pourquoi j'ai fait quoi ?»« Tu sais très bien. » Il n'a rien répondu. « T'as pas entendu maman crier ?» J'avais mon Walkman. Il était assis recroquevillé sur sa Game Boy. Je lui ai donné un grand coup de pied dans la cuisse. J'ai frappé fort. Ça a fait un bruit sourd. Il a ri. Il avait grandi. Son corps maigre ressemblait à un grand oiseau, un charognard. Ses cheveux avaient foncé aussi. Il les laissait pousser. Ça lui donnait un look un peu 70s, complètement ringard. Malgré tout, il restait beau. Ses yeux surtout, avec leur vert surnaturel. Il ressemblait à un héros de Stephen King. Je me suis demandé quel garçon il aurait été aujourd'hui s'il n'y avait pas eu l'accident du glacier. J'ai regardé les animaux empaillés tout autour de nous. Ils semblaient faire partie de leur famille. Un spécimen de petit humain parmi les spécimens des autres espèces. Absorbé par son jeu, il semblait avoir déjà oublié ma présence. Je suis redescendue voir ma mère. Elle était toujours sur le divan, elle avait arrêté de sangloter. Elle était prostrée, les bras repliés sur sa poitrine, et se balançait d'avant en arrière en gémissant. À la télé, une pub vantait les mérites d'une marque de steak haché. Je l'ai éteinte. C'est à ce moment que mon père est rentré de sa journée de boulot. Je lui ai expliqué ce qui s'était passé.
1: Ah, ça doit être un chien. Les dégénérés du quartier savent pas éduquer leurs bestioles.
0: Non, c'est pas un chien. Un chien n'arrache pas d'oreilles, un chien ne torture pas, et surtout un chien ne laisse pas une entaille aussi nette sur la gorge. C'était la première fois que je tenais tête à mon père, et son visage me disait que je venais de commettre une grave erreur. Ma mère est sortie de sa prostration. « Ton père, c'est ce qu'il dit quand même.
1: Il a l'habitude, il envoie tout le temps des animaux morts. Mais il l'a même pas vu. C'est un chien, je te dis. Fin de l'histoire. Mon père a enterré les restes de cumin dans le bois des petits pendus. J'avais menti à mon père en disant que je voulais gagner de l'argent pour faire un cadeau à Gilles pour son anniversaire. Je devais donc lui en trouver un. Je n'avais aucune idée. Tout ce qui était susceptible de lui faire plaisir risquait de nourrir les miasmes dans sa tête. Je l'avais bien observé pendant les jours qui avaient suivi le massacre de cumin. Il avait léché chaque goutte du chagrin de ma mère. Elle errait dans la maison, désemparée comme une chatte qui aurait perdu ses petits. Parfois, elle poussait des couinements quand sa douleur devenait insupportable. Ça s'échappait d'elle comme les jets de vapeur d'une cocotte minute. Elle essayait de les contenir du mieux qu'elle pouvait, mais la pression était trop forte. Ça avait fini par agacer mon père qui avait grogné « Ça suffit maintenant, c'est de la sensiblerie ». Il avait eu son mouvement de mâchoire qui n'avait pas échappé à ma mère. Sa terreur avait étouffé son chagrin. Mais mon frère avait goûté sa souffrance. Il restait hypnotisé en regardant notre mère. Ses lèvres ramollissaient, son cou se tendait et il aspirait, comme une sangsue, chaque larme qui jaillissait. Finalement, je lui ai offert Donkey Kong, un nouveau jeu pour sa Game Boy. Au moins, pendant qu'il jouait, il ne faisait de mal à personne. La pluie a fini par cesser et l'automne est arrivé. Je suis rentrée à l'école dans l'année supérieure. Les autres élèves avaient un an de plus que moi, mais je les voyais toujours comme une armée de crétins cruels et frivoles. Ça se reniflait le derrière sans oser passer à l'action. Les filles avaient peur de passer pour des traînées et les garçons pour des obsédés, alors qu'ils étaient simplement des organismes étourdis par la cacophonie de leur système hormonal en pleine mutation. Et il n'y avait aucune honte à ça. Mon école était un immense bloc de béton noir bordé de quelques arbres. D'une certaine façon, il ressemblait un peu aux démos. Le charme d'un bunker entouré d'une végétation domestiquée, une nature qu'on tolérait encore mais qui avait perdu la bataille depuis longtemps. Les salles de classe étaient percées de quelques fenêtres, étroites comme des meurtrières. Si étroites qu'un corps n'aurait pas pu s'y faufiler. C'était une belle métaphore du système pédagogique de l'établissement. Un carcan qui ne se donne même pas la peine de donner l'illusion de la liberté. J'appréciais l'ironie de la chose. Au moins, ça avait le mérite d'être cohérent. L'image du carcan n'était pas si éloignée de la réalité. Des adolescents alignés derrière leurs bancs comme des poireaux, forcés de passer leur journée à écouter parler des profs fatigués. Ça prenait des airs de pénitence. En tout cas, on était loin du plaisir d'apprendre et du gai savoir, prôné par le discours du directeur à chaque début d'année. Je supportais très mal l'immobilité. Une heure passée le cul sur une chaise s'apparentait à une véritable torture pour moi. J'avais besoin de mouvement. Chez le professeur Pavlovitch, je ne m'asseyais jamais. Je faisais des allers-retours dans la salle à manger comme un athlète avant une compétition. Comme si le savoir avait besoin de mouvement pour aller se déposer au bon endroit. Mon corps était impliqué tout entier dans le processus d'apprentissage. Plus je grandissais, plus je prenais conscience de son existence et de sa complexité. Donc en classe, je souffrais. Mon corps n'avait pas le droit d'exister, mon esprit affamé était mis au pain sec et à l'eau. Alors il s'évadait par les meurtrières pour se promener dans les bois. Je rêvais du champion. Il me prenait par la main et me regardait, comme il m'avait regardé le jour de la braderie, quand je m'étais sentie nue au milieu de la foule. Et je comprenais qu'il m'autorisait à le toucher. Mes doigts commençaient par effleurer son bras, à l'endroit où commençait son tatouage. Je n'avais jamais eu le temps de bien voir ce qu'il représentait, mais j'imaginais que c'était un grand symbole tribal qui parlait de moi. Mon prénom, peut-être. Comme s'il m'avait attendu toute sa vie, qu'il avait eu la prescience de notre rencontre et m'avait gravé dans son épiderme avant même de me connaître. Je savais que mon corps était lui aussi soumis à sa grande soupe d'hormones, comme celui des autres, et que cette grande soupe me donnait envie de me reproduire, parce que c'est comme ça qu'une espèce se perpétue, et que je n'échappais pas à cette règle, et que penser au champion créait une sorte d'ersatz d'acte sexuel, et que cet ersatz libérait de l'endorphine et que ça calmait un peu mon corps, jusqu'au cours d'après. Au début de l'été suivant, mon père a fait une drôle d'annonce. Il avait décidé de faire un jeu de nuit avec Gilles et moi. C'était un truc qu'il organisait avec ses copains du club de tir pour endurcir les enfants, pour qu'on s'habitue à se promener dans la forêt la nuit. Ça peut arriver à n'importe quel moment. Je vous préviendrai pas. Vous devrez être prêts. »
0: Il nous a offert à chacun un petit sac à dos, avec une gourde, un poncho imperméable, des jumelles, quelques barres de céréales et un opinel. Ce sac à dos devait rester à côté de notre lit, prêt à être attrapé en pleine nuit, avec un jean, un pull et une paire de chaussures de marche. Je ne comprenais pas pourquoi ils me faisaient participer à une de leurs activités, mais j'étais heureuse d'être admise dans leur cercle, pour une fois. Même si l'idée de me retrouver au milieu des bois dans l'obscurité avec mon père et mon frère me terrifiait. Je savais que la hyène ne serait pas loin et qu'elle me suivrait à la trace. Je me couchais chaque soir la peur au ventre, guettant le moindre mouvement dans la maison. Dovga dormait à mes pieds, paisible, sans se douter de la menace qui planait. J'enviais son insouciance. Je ne m'endormais que tard dans la nuit, lorsque j'étais certaine qu'on ne viendrait plus m'arracher à mon lit. Gilles avait raté son année scolaire. Il ne manifestait pas le moindre intérêt pour l'école. Il ne manifestait pas le moindre intérêt pour quoi que ce soit, excepté la mort. Je crois qu'en réalité, il ne ressentait presque plus rien. Sa machine à fabriquer les émotions était cassée. Et le seul moyen d'en ressentir était de tuer ou de torturer. J'imagine qu'il se passe quelque chose quand on tue. On déplace un élément dans le grand équilibre de l'univers et ça génère une sensation surpuissante. Gilles s'ennuyait. Je savais que je réussirais à changer le passé un jour. Mais ça prendrait du temps. Et en attendant, la vie de mon petit frère allait être une longue autoroute monotone jonchée de carcasses d'animaux. Ma vie à moi était bien différente. J'avais des objectifs, et même des moments de joie intense. Chacun de mes rendez-vous avec le professeur Pavlovitch était une promenade sur une planète neuve, qui n'appartenait qu'à moi, et sur laquelle la hyène n'existait pas. Et lorsque je n'étais pas chez le professeur, je continuais à la visiter en travaillant seule à la maison. Je m'exerçais sans relâche, décortiquant les équations les plus complexes, lisant les publications scientifiques de chercheurs contemporains. Parfois, j'arrivais même à surprendre le professeur Pavlovitch avec des résultats de recherche dont il n'avait pas connaissance. Je rêvais d'intégrer ces équipes qui expérimentaient les lois de la temporalité. Je n'étais pas la seule à rêver de voyage dans le temps, et j'étais impatiente de pouvoir rencontrer ces autres, assez fous pour en rêver aussi. Je pensais beaucoup à Marie Curie. Elle m'accompagnait. Elle était toujours là, dans ma tête, et on se parlait. J'imaginais son regard sur moi en permanence, bienveillant, maternelle. J'avais fini par me persuader que, depuis le royaume des morts, elle avait décidé de devenir une sorte de marraine pour moi. Elle adhérait à ma cause. Le professeur Pavlovitch n'aimait pas l'idée du voyage dans le temps. Mais il faisait partie de ces scientifiques qui soutenaient que c'était possible. La communauté était partagée sur ce point. Stephen Hawking, par exemple, suggérait que si le voyage dans le temps était concevable, alors nous aurions déjà dû recevoir la visite de voyageurs venus du futur. Le fait que de telles visites n'existent pas démontrerait l'impossibilité de l'exploration temporelle. Je trouvais cet argument malhonnête. À supposer qu'on y parvienne, j'imaginais mal les hommes du futur débarquer en tongs et chemises hawaïennes pour jouer les touristes dans les années 90. Et puis, il y avait suffisamment de phénomènes inexpliqués, attribués par les plus naïfs à des visites d'extraterrestres, pour ne pas exclure que des voyageurs du futur puissent bel et bien exister. Le professeur Pavlovitch soutenait en tout cas qu'une telle invention était théoriquement concevable, mais qu'elle faisait partie de ces continents de la science qu'il valait mieux ne pas explorer. Il disait « Le voyage dans le temps, c'est comme l'immortalité. C'est un fantasme compréhensible, mais il faut apprendre à accepter l'inacceptable. L'homme veut comprendre. C'est sa bonne nature, sa nature d'enfant. Observe, comprends, explique, c'est ton boulot de scientifique. Mais n'interviens pas. L'univers a ses lois, ça fonctionne. C'est un système qui se fabrique lui-même, à la fois architecte, manœuvre et produit. Tu ne seras jamais plus maligne que lui. J'ai essayé avant toi, je sais de quoi je parle. » S'il avait connu Gilles avant l'accident du glacier, il n'aurait jamais dit une chose pareille. Il y a des choses qu'on ne peut pas accepter, sinon on meurt. Et je n'avais pas envie de mourir. Je commençais à entrevoir ce qu'il y avait de beau à vivre quand on n'avait pas un homme sans visage dans la tête. Le professeur Pavlovitch avait été un éminent physicien, reconnu par la communauté scientifique pour ses travaux sur la relativité générale. Mais il avait perdu sa crédibilité à cause d'une théorie qu'il n'avait jamais pu prouver sur la dispersion des corps. Si un corps pouvait se désintégrer puis se recomposer, ça rendait possible des idées comme le voyage dans le temps ou la téléportation. Et le professeur en était convaincu.
1: Il prétendait que ça nous arrivait dans des circonstances particulières, notamment au moment de l'orgasme. Chaque atome du corps humain se disperserait aux quatre coins de l'univers, entraînant une désintégration totale du sujet pendant une unité de temps extrêmement courte. Puis tout se remettrait à sa place. Le phénomène se déroulerait sur une durée de l'ordre de l'attoseconde, c'est-à-dire un trillionième de seconde. Impossible à mesurer. Il avançait aussi l'hypothèse que plus l'orgasme était puissant, plus ce temps s'allongeait. Pour prouver le bien fondé de sa théorie, le défi était d'obtenir un orgasme d'une puissance atomique dans un corps couvert de capteurs spectroscopiques pour pouvoir observer le phénomène de désintégration. Inutile de dire que sa théorie lui avait valu d'être la risée de ses confrères. Il avait publié quelques articles sur le sujet dans des revues spécialisées. Toutes ses demandes de financement avaient été rejetées dans un grand éclat de rire auprès de toutes les commissions compétentes. Depuis, il boudait dans son coin, refusant les propositions de poste de professeur à l'université. Mais je sentais que quelque part, il espérait prendre un jour sa revanche sur la communauté scientifique. Et sa revanche, c'était peut-être moi.

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Depuis longtemps déjà, je savais qu'en cet endroit, il n'y avait rien à voir, rien à imaginer. J'avais pourtant fait 100 fois ce chemin, les yeux rivés sur le sol, à larges enjambées, comme préoccupé par une lecture assidue de la presse quotidienne. Et chaque fois, c'était la même émotion en poussant la grille, le même espoir fou qu'enfin, malgré cette certitude que rien ne serait jamais vu en cet endroit, là, je verrais enfin quelque chose. Cette fois encore, il n'y avait rien. 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